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0: 5 minutes d'énergie pour démarrer la journée, il est 6h tout pile. Bienvenue, bon réveil avec Angèle et tous les numéros 1, tous les hits de l'été qui sont là. C'est parti, on y va. C'est le 6-10 de l'été, c'est Charlie. Parfait si vous serez en rentrée de soirée, parfait si vous allez au boulot. Voilà, 6h01, vous avez bien fait de mettre les hits énergie avec Riviera qui arrive. It's music only, énergie. Et Léna, qu'elle est aussi pour vous, vous allez pouvoir chanter juste avant, c'est l'actu avec la rédac. Info météo sur énergie, toute la matinée, c'est avec Simon Abraham. Salut Simon.
1: Salut Charlie, bonjour à tous. La météo, c'est du soleil sur l'ensemble du pays pour commencer la journée. L'ambiance va virer à l'orage cet après-midi entre la Franche-Comté, la région lyonnaise et les Alpes du Sud. À partout ailleurs, c'est toujours du beau temps. Du côté des températures, on repart pour une nouvelle semaine de forte chaleur. 23 degrés ce matin à Caen, Lille et Nantes, 26 à Tours, déjà 29 à Nice, 32 pour la maxi à Paris, 34 à Lyon, jusqu'à 36 à Montélimar. C'est le cinquième épisode de forte chaleur de l'été. Dans un premier temps, 22 départements de l'Est et du Sud sont placés en vigilance orange canicule aujourd'hui. Une vigilance qui devrait s'étendre à une bonne partie du pays en milieu de semaine. Les températures vont grimper entre 35 et 40 degrés à partir de mercredi. À chaleur record, l'Europe de l'Ouest n'avait jamais connu un début d'été aussi chaud. Le constat est dressé ce matin par l'observatoire Copernicus qui se base sur les données de juin-juillet. La température moyenne est montée jusqu'à 21,6 degrés, responsable notamment d'une sécheresse quasi généralisée de la France à l'Espagne en passant par le Royaume-Uni. Le week-end a été chargé sur les routes. C'est toujours compliqué aujourd'hui sur une partie du pays. Bison Futé voit orange dans un grand quart nord-ouest pour les départs. Orange aussi pour les retours au bord de la Méditerranée sur les autoroutes A7, A8 et A9. Un mystère jamais résolu. 30 ans après le meurtre du rappeur américain Tupac, un procès s'ouvre aujourd'hui à Las Vegas. Celui de Dwayne Davis qui a toujours plaidé non coupable. C'est un ancien leader de gang, aujourd'hui soixantenaire. Il est accusé d'avoir organisé la fusillade et fourni l'arme du crime à l'époque. Personne n'a encore été condamné dans cette célèbre affaire. Rendez-vous en Angleterre, les championnats d'Europe d'athlétisme débutent aujourd'hui à Birmingham jusqu'à dimanche. La délégation française est composée de 80 athlètes et une première chance de médaille dès ce soir avec Jimmy Gressier sur l'épreuve du 5000 mètres. De la piste au bassin, il n'y a qu'un pas. C'est aussi le coup d'envoi aujourd'hui des épreuves de course au championnat d'Europe de natation. Elle se déroule à Saint-Denis, près de Paris. Léon Marchand est forfait pour le 400 mètres 4 nages en ouverture ce lundi. Il devrait toutefois participer au relais 4 fois 200 mètres nage libre avec l'équipe de France. Les séries ont lieu ce matin, la finale ce soir. Du suspense jusqu'au bout, la néerlandaise Demi Vollering a remporté le Tour de France femme après une dernière étape hier qu'elle a elle-même dominée à Nice. La première française, Cédrine Carbajal, est sixième au général. Quand le géant du jeu vidéo s'associe au géant du streaming, le studio Rockstar s'apprête à dévoiler une nouvelle bande-annonce de GTA 6. Il donne rendez-vous le 27 août sur Netflix pour découvrir des images inédites du gameplay. Le dernier opus de Grand Theft Auto est attendu pour le mois de novembre. Et puis entre Spider-Man avec Énergie et l'Odyssée, il y en a des films qui cartonnent sur grand écran en ce moment. À la semaine du 29 juillet au 4 août a tout simplement battu un record de fréquentation dans les salles. Plus de 6 millions d'entrées enregistrées au total dans les cinémas. À 6h04, c'est lundi matin. Bon réveil avec Énergie. 6-10 de l'été.

L'animateur bon réveil, 6h09, c'est Charlie, c'est Énergie. Bon courage cette nouvelle semaine. Hein. Allez, on y va. Nouvelle semaine de taf, peut-être semaine de reprise pour vous. Peut-être qu'il y a moins de 24 heures, vous étiez encore en vacances. Et là, ça y est, ça repart. Bah, écoutez, vous avez bien fait d'être Énergie pour bien démarrer cette nouvelle semaine. Il y a de la superstar, hein. C'est tout ce que vous méritez pour reprendre le boulot, pour attaquer bien fort, continue ce mois d'août. Avec BTS qui débarque sur Énergie, le plus grand groupe de K-pop du monde. C'est pour vous, vous allez pouvoir chanter juste après Robin Schulz.

Lundi matin sur Énergie, il y a de quoi s'ambiancer. C'est un petit peu comme se réveiller à Ibiza, hein, avec tous les hits en moins cher, évidemment. Bienvenue, c'est Charlie, c'est le 6-10 de l'été. Bon courage si vous reprenez le taf. Si vous partez bosser ce matin, vous êtes déjà sur la route. Sachez que vous avez mis la bonne radio Énergie pour s'ambiancer, pour chanter avec le nouveau 2RN.

0: C'est bon, vous avez fait le plus dur pour démarrer ce lundi, pour démarrer cette nouvelle semaine. Vous êtes levé et maintenant vous avez mis énergie. Ah, maintenant c'est tout droit pour démarrer cette nouvelle journée. Avec le 6-10 de l'été, c'est Charlie. Vous allez pouvoir vous ambiancer. Il y a Maneskin qui arrive pour vous. Parfait pour se réveiller. Farouko et Steve Aoki aussi pour vous sur énergie. Et puis juste avant, c'est le meilleur de Manu qui continue jusqu'à 10h. On se marre avec tous les Wombs.
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2: Comme chaque jour, voici les infos aléatoires du monde. C'est parti, Nico.
3: Au Japon, il y a des distributeurs automatiques de parapluies dans les rues. Parce qu'en fait, ils considèrent qu'arriver trempé au boulot, c'est presque une faute professionnelle.
2: Parfois, des fois, ils rigolent pas au Japon. Hein.
3: Ouais, bah ouais. Ton costume qui est trempé, ils aiment pas ça.
2: Mais quand distributeur, c'est payant ou c'est gratuit?
3: Non, tu payes.
2: Et donc tu achètes un parapluie?
3: Ouais, c'est si t'en as pas, justement, tu peux en acheter. C'est des trucs.
4: C'est trop pratique, quoi. Mais c'est génial, moi, je trouve.
2: Bah oui, mais enfin, après, ça va devenir comme les sacs de course. Tu vas te retrouver avec 12 parapluies chez toi.
4: C'est possible.
2: Que tu vas mettre dans le sac, dans le coffre de la voiture, à côté des sacs de course.
3: C'est le problème.
2: Waouh, et les sacs de course te serviront qu'à un seul truc, mettre les parapluies dedans. Putain,
4: c'est bordel.
2: C'est un cercle vicieux. Lorenza, une info à nous apprendre.
4: Les hommes pleurent 4 fois plus pour le football que pour l'amour. Ouais.
3: QFD.
4: Et en fait, c'est un peu tristoun. C'est juste qu'ils ont fait des études et qu'ils ont remarqué que ils sentaient plus acceptable de pleurer et de montrer ses émotions pour le foot.
2: Mais quand l'équipe gagne ou quand elle pleure?
4: Les deux. Ils disent qu'en fait, comme tu partages l'émotion avec plusieurs personnes et que c'est une passion,
2: ouais.
4: Ben là, ils sont moins gênés de pleurer.
2: Mais tu sais que je suis déjà tombé dans les bras de gens et de sauter dans les bras de gens à un
4: pour
2: stade.
4: Un but ou quoi,
2: pour une victoire de l'équipe de France.
3: Alors, t'es pas tactile, toi?
2: Non, pas du tout.
4: Ouais, mais là, c'est le moment.
3: Ouais,
2: tu pars, t'es en groupe et en fait, les gens au-dessus et les gens en dessous, ça devient tes meilleurs potes pendant une heure et demie.
4: Bah ouais, c'est ça.
2: Et là, t'es là et tout le monde se serre dans les bras en disant bravo.
4: Mais parce que vous vous autorisez à montrer vos émotions à ce moment-là.
2: Ouais.
4: C'est fou.
2: Bah oui. Florent, le producteur.
5: Il n'y a pas meilleur moment que quand tu intègres un groupe de gens qui sautent en même temps et que tu intègres avec eux et que tu pars en saut, c'est exceptionnel.
2: Alors, ça s'appelle la fin de soirée sur Michel Sardou, les Canadiens du Canada.
4: C'est pareil, c'est le même effet.
2: Vous voyez les îles Canaries?
4: Bien sûr.
2: Eh bien, sachez-le, c'est mon info. Il n'y a pas de Canaries aux îles Canaries, il n'y en a jamais eu.
3: Ah, d'accord.
4: Bah, c'est marrant. Okay.
2: Bah, voilà.
4: Cocasse, hein.
2: Eh ben oui, c'est comme l'île Maurice, c'est pas un mec qui s'appelle Maurice qui a planté un drapeau là. Voilà, comme ça vous le savez.
4: C'est fou.
2: Je vais raconter une histoire.
4: Oui.
2: Ça se passe en 1567. Ouh. Hans Steininger est le maire d'une ville en Autriche. Et il est décédé en 1567. Ah. Il s'est brisé le cou. Oui, c'est pas une histoire.
4: Ah, c'est pas fou. Là.
2: Mais il s'est brisé le cou après avoir marché sur sa propre.
4: Je sais pas.
3: Dis-nous que c'est pas ça.
4: Non.
2: Bah, je demande, sa propre quoi?
4: Mais c'est pas son kiki.
2: Non, il aurait fallu avoir un très long kiki. Non, je sais qu'on y pense tous, c'est pour ça que j'ai posé la question. Il n'a pas marché sur son propre kiki.
3: C'était quoi, c'était une toge ou un truc comme ça, non ça?
2: Non, c'est pas un vêtement.
3: Ah.
4: Ah bon?
2: Non.
4: Mais c'est sur lui, ouais. Ses cheveux?
2: Ouais, non, c'est pas ses cheveux.
3: Ah.
2: Il s'est brisé le cou après avoir marché sur sa propre barbe.
4: Ah.
2: Il avait une barbe d'un mètre 40. Et habituellement, sa barbe, il l'enroulait dans un étui de cuir. Ce jour-là, Hans Steininger, il a la flemme de mettre l'étui de cuir.
4: Et bim,
2: il marche dessus. Oh, mais...
3: Oh, la flemme tue, quoi.
4: On dirait une blague.
2: Eh ben non, pas vraiment.
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0: Allez, bien fait de mettre énergie ce matin, c'est lundi, il est 6h30 tout pile, c'est Charlie, c'est le 6-10 de l'été avec Maneskin qui arrive. Ça, c'est du réveil pour attaquer la semaine. C'est parfait, tous les hits de l'été sont sur énergie. Maneskin pour vous, Farouko Stivo qui est juste avant, et puis l'info avec la Redex. Parti. Info météo de ce 10 août avec Simon Abraham sur Énergie. Salut Simon.
15: Salut Charlie, bonjour à tous. Un nouvel épisode de chaleur arrive cette semaine. 22 départements du sud et de l'est sont déjà concernés par une vigilance orange canicule. Il va faire 35 degrés cet après-midi à Lyon, Valence et Gap, 32 à Bordeaux, 33 à Auxerre, 25 degrés à Brest et Cherbourg, 22 déjà ce matin à Rennes et Rouen, 23 à Aurillac. Dans le ciel, du beau temps pour tout le monde en début de journée. Soleil aussi cet après-midi, sauf pour la vallée du Rhône, les Alpes du Sud et le Jura concernés par des orages. Sur le front des incendies de l'été, le feu sévit depuis une semaine dans la Drôme, dans le massif du Claps. 370 hectares ont brûlé. La situation s'est dégradée hier. En Lozère, hier aussi, les flammes ont brûlé une centaine d'hectares. Et puis en Gironde, plusieurs départs de feu causés par des impacts de foudre ont été maîtrisés ce week-end. Même le lundi, il y a des départs et des retours de vacances sur la route. Bison Futé a classé la journée orange pour le sud-est ainsi qu'une bonne partie nord et ouest du pays. Quelques ralentissements sont à attendre, surtout en Bretagne et près de la Méditerranée. C'est l'événement à ne pas louper cette semaine. L'éclipse solaire, mercredi, elle sera visible partout dans le pays en début de soirée. Plus de 90% de la surface du soleil sera cachée par la lune. Et il n'est pas trop tard pour se procurer des lunettes spéciales. Elles sont obligatoires pour observer le phénomène. À l'œil nu, vous risquez de vous brûler la rétine. Des opticiens proposent des distributions gratuites un petit peu partout jusqu'à mercredi. Du changement cette semaine. Dès demain, de nouvelles règles concernant le démarchage téléphonique vont entrer en vigueur. Les professionnels n'auront plus le droit de vous déranger sans votre accord préalable. C'est 4 appels maximum par mois avec des créneaux horaires restreints. Le coup double pour Demi Vollering. La cycliste néerlandaise a remporté la dernière étape du Tour de France Femmes hier à Nice. Elle s'impose aussi au classement général de la Grande Boucle. Et puis en foot, en attendant la reprise de la Ligue 1, les clubs peaufinent leur prépa avec des matchs amicaux. Hier, Marseille a gagné face à Bilbao. Monaco a battu Liverpool 3-2. Elle cartonne avec son hit Comme Caroline, mais Zao a décidé de nous faire danser un petit peu plus aussi cet été avec Mauvais Caractère partie 2. La chanson est un extrait de son dernier album en feat avec Alonso qu'elle vient de réenregistrer avec le groupe Magic System.
16: J'ai vu Magic System, on s'est parlé, puis j'ai dit je vous vois bien sur le morceau, etc. On a enregistré, on a fait le clip et il y a vraiment une énergie incroyable qui se dégage dans le clip et je suis très très fière de ce morceau. Ils ont ramené le côté fédérateur, se rassembler, faire la fête, danser autour de nos différences surtout, parce que Mauvais Caractère c'est pas très positif, mais effectivement j'assume, j'ai un mauvais caractère, mais on s'accepte comme on est, puis j'essaie de faire de mon mieux pour qu'ils ne dérangent pas les autres et puis c'est ça le vivre ensemble. Et voilà, c'est un rassemblement autour de trois univers musicaux, celui d'Alonso, le mien, celui de Magic System, et c'est un voyage dans le monde.
15: Voilà, interview énergie de Pierre-Louis Beignet. Bon réveil, bon début de journée, c'est lundi matin, c'est le 6-10 de l'été avec Charlie sur énergie.

0: Vous allez pouvoir chanter pour démarrer cette nouvelle semaine. Beyoncé arrive sur Énergie dans le 6-10 de l'été. C'est Charlie, du coup avec Queen Bee qui débarque. C'est parfait. Kalan, Calé aussi pour vous. Et le meilleur de Manu jusqu'à 10h.
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2: C'est le retour de la chanson des haters.
3: Ah.
2: Elle est de retour dans une nouvelle version avec de la vraie chanson,
3: oui.
2: Avec des chœurs, avec de la chanson, avec de la musique. Le principe est simple. On récupère les messages de nos haters sur les réseaux sociaux. Il y en a des fois les violents. Il y a des gens qui nous aiment pas. Mais on les récupère. Et on en fait une belle chanson qui s'appelle la chanson des haters. Elle est de retour pour vous. Voici une nouvelle chanson. On va s'en prendre plein la tête. Mais c'est en musique. C'est quoi? Ça donne même envie de taper de la tête et de secouer. C'est parti, nouvelle chanson des haters.

0: Et voilà. Merci, merci du fond du cœur à tous nos haters sur nos réseaux sociaux qui nous permettent de faire ces chansons.
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0: Il est bientôt 7h, bienvenue sur Énergie. Bon réveil, c'est Charlie, on est bien, il fait pas trop chaud encore.
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0: C'est l'avantage de se lever tôt. Et puis si aujourd'hui vous voulez vous rafraîchir, vous êtes dans le coin de Saint-Nazaire, il y a l'Énergie Summer Tour qui continue. 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Soyez là cet après-midi. Énergie Summer Tour, et juste avant, chante avec Lady Gaga.
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15: Ah, vous méritez des superstars pour vous être levé aussitôt un lundi matin. Vous avez bien fait de mettre énergie, il est 7h01. C'est Charlie, c'est le 6-10 de l'été. Et voilà le classique qui arrive. Vous allez pouvoir chanter avec Lady Gaga, qu'elle est pour vous sur Energy. C'est parfait pour démarrer cette nouvelle semaine. Temper City juste avant.
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15: Et les superstars de l'actu aussi sont sur Energy. C'est parti pour vos infos comme toutes les demi-heures. Info météo de ce 10 août avec Simon Abraham. Salut Simon.
17: Salut Charlie, bonjour à tous. C'est du soleil sur l'ensemble du pays pour commencer la journée. L'ambiance va virer à l'orage cet après-midi entre la Franche-Comté, la région lyonnaise et les Alpes du Sud. Partout ailleurs, ce sera toujours du beau temps. Les températures, on repart pour une nouvelle semaine de forte chaleur. 23 degrés ce matin à Caen, Lille et Nantes, 26 à Tours, 27 à Montpellier, déjà 29 à Nice, 32 ce sera la maxi à Paris, 34 à Strasbourg et Lyon, 36 à Montélimar. Il va donc faire chaud encore cette semaine. C'est le cinquième épisode caniculaire de l'été recensé par Météo France. 22 départements sont en vigilance orange aujourd'hui entre le Doubs, le Var et l'Ardèche. Des températures qui vont encore grimper en milieu de semaine sur une grande partie du pays. Et il n'y a pas que la France qui est touchée, c'est toute l'Europe de l'Ouest qui subit les fortes chaleurs depuis le début de l'été. Une période juin-juillet record d'après l'observatoire Copernicus ce matin. La sécheresse, elle s'accélère. Les débits des grands fleuves comme la Seine, le Rhin ou le Danube n'ont jamais été aussi faibles. Un coup d'œil aux routes ce matin. Bison Futé a classé la journée orange dans le sens des départs sur une partie nord et ouest. C'est orange aussi dans le sud-est pour les retours de vacances avec des ralentissements attendus sur la 7, la 8 et la 9. Il fait partie du paysage en Bretagne. Le festival interceltique de Lorient s'est clôturé cette nuit et il continue d'affoler les compteurs. Les organisateurs évoquent 1 million de visiteurs en 10 jours. C'est un record. L'édition 2027 déjà confirmée mettra à l'honneur les femmes des pays celtes. Un mot de cyclisme. Clap de fin pour le Tour de France femmes. Le classement final remporté hier par la néerlandaise Demi Vollering qui s'est imposée pour la dernière étape à Nice. Cédrine Carbajal termine première française avec une 6e place au général. Au championnat d'Europe de natation, c'est parti pour les épreuves de course. Elles se déroulent en région parisienne. Aujourd'hui, on suit nos bleus sur les relais masculins et féminins du 4 x 200 mètres nage libre. Pas de Léon Marchand pour les séries ce matin. Le champion olympique sera bien là ce soir en cas de finale. Et puis sur la piste de Birmingham, les championnats d'Europe d'athlétisme ont lieu toute la semaine en Angleterre. Premier jour de compète, première chance de médaille pour la délégation tricolore avec Jimmy Gressier engagé ce soir sur l'épreuve du 5000 mètres. Il y a du monde, beaucoup de monde au cinéma. La semaine du 29 juillet au 4 août a battu un record historique de fréquentation des salles en été, avec plus de 6 millions de spectateurs. La raison, évidemment, c'est des films qui cartonnent, entre le dernier Spider-Man, l'Odyssée de Christopher Nolan ou encore l'adaptation en images réelles de Vaiana. Un final grandiose, les plages électro à Cannes avec Energy se sont clôturées cette nuit avec un show de DJ Snake en bord de mer. L'événement a attiré 66 000 festivaliers tout au long du week-end pour fêter ses 20 ans. Et puis le Energy Summer Tour continue après la Vendée. Hier, la tournée s'arrête à Saint-Nazaire cet après-midi avec des animations et bien sûr les concerts gratuits de Mathilda et Canoë. Vous avez toutes les images tout au long de la journée sur l'Instagram Energy. 7h04, bon début de journée, c'est lundi matin, c'est le 6-10 de l'été sur Energy avec Charlie.

11 ou semaine de reprise, peut-être pour vous elle est dure celle-là. Ah ouais, fait mal, hein. vous étiez dit je reprends le 10 août, hein, tranquille. Bah ça y est, il est arrivé le 10 août. Heureusement, il y a Mauvais Joe qui débarque sur Énergie, c'est parfait, c'est le plus gros hit de l'été, ça va vous mettre bien pour démarrer cette journée. Découverte sur Énergie, Mauvais Joe qui arrive juste après Bruno Mars.

0: Au revoir.
1: Lundi matin, c'est Charlie, bienvenue sur Énergie, c'est le 6-10 de l'été. Et vous allez pouvoir chanter puisqu'il y a Sean Paul et Dua Lipa qui arrivent. Énorme hit que vous connaissez par cœur. Parfait pour démarrer cette nouvelle semaine de taf. Telly Swims aussi pour vous. Et juste avant, c'est le meilleur de Manu jusqu'à 10h.
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4: Et on va faire un petit truc qu'on n'a pas fait depuis longtemps. Pour 1 million d'euros.
5: Oh, yes. Franchement, c'est pas facile.
4: Ah non, à chaque fois, c'est pas évident. On pense que c'est facile.
5: Ouais. Non.
4: On a tendance à dire, ouais, pour 1 million d'euros, je fais n'importe
5: tout.
4: Quoi.
5: Ouais, non.
4: Mais en fait, pas du tout. J'ai des propositions. Est-ce que pour 1 million d'euros, vous seriez prêt à les faire?
5: Ok.
4: Pour 1 million d'euros, chaque fois que vous croisez un policier, vous êtes téléporté 1 heure en arrière dans le temps, nu.
6: Oh non.
4: Pour 1 million d'euros.
6: Ah non.
4: Ah, nu, c'est à poil, oui.
5: C'est surtout qu'il faut tout calculer, quoi. Et tu sais jamais.
6: Bah, tu peux pas.
4: En fait, tu sais pas quand tu les croises.
6: Ouais.
4: Tu sais pas.
5: Après, on croise pas des policiers non plus.
6: Tous les jours. Si, quand t'es en voiture. Enfin, moi, j'en croise tous les jours en voiture.
5: Ah, même en voiture, ça marche?
4: Non, on va dire plutôt à pied.
6: Ah, d'accord.
5: Alors, oui.
4: Oui?
5: Bah, j'en vois vraiment très peu.
4: Mais à chaque fois que tu vas le voir, non, mais imagine, tu passes à côté d'une manifestation, à côté d'un match de foot, à côté de toi où il y a.
5: Oui, mais c'est 1 heure en arrière.
4: Nu.
6: Bah oui, si t'es rendez-vous à la banque.
5: Au moment où je fais oh là là là là, hop, je mets mes mains pour cacher et je.
4: Oui, enfin. Mais tu loupes l'endroit où tu voulais aller, hein. C'est-à-dire que tu repars 1 heure en arrière nu, quoi.
6: Ouais.
4: Et tu pourras hyper retourner parce que sinon tu vas repartir encore une heure en arrière.
5: J'ai 1 million d'euros.
4: Ah oui, t'as 1 million d'euros. Florent, le producteur.
7: Je pense que tu peux être bloqué dans une faille. Parce que c'est-à-dire que tu te retrouves nu et là, si tu croises des policiers, bah tu te fais arrêter parce que t'as pas le droit. Et du coup, tu te retrouves dans une boucle.
4: Parce qu'ils vont t'arrêter.
7: Eh bien oui.
4: Tu vas revoir d'autres policiers.
5: Et une heure
4: vas...
5: avant.
4: Oh, 1 heure avant.
5: Mais et en fait, ça s'arrête jamais.
6: Ah ouais.
4: Ah oh, putain, ouais, t'as raison. Ouais.
5: Tu finiras riche, mais à poil avec des policiers, quoi. C'est...
4: Riche,
5: c'est
4: à poil avec des policiers, toujours au même endroit.
6: c'est un film.
4: Non, c'est pas un film, ça. C'est pas le même. Pour 1 million d'euros, vous avez un rhume pendant 1 an.
6: Oui.
5: Wow. Ah non,
6: ah ouais. Ah non, ça va être l'enfer. Même l'enfer des gens autour de toi aussi.
5: Oh, je déteste.
6: Tu dois te dire, arrête de renifler.
4: Donc vous le faites pas pour 1 million d'euros.
5: Mais en fait, je déteste être malade. Genre, c'est hyper handicapant.
6: Non, mais et puis le rhume, t'as pas le goût des aliments et tout, c'est chiant quand même.
5: Après,
6: quand
5: t'es tout irrité au niveau du nez là, non, ça brûle.
4: Au bout d'un an, t'as 1 million d'euros.
7: Tous les
5: mais
7: jours.
5: Mais 1 an.
4: Oui, je sais, j'ai mal. C'est moi qui ai écrit la question.
5: Mais c'est trop long.
6: Pour 1 million d'euros, oui.
4: Oui, c'est rhume. Bon, Florent, toi.
7: Moi, j'y vais tous les jours.
6: Lui, il prend tout.
7: Oui. Ah oui, je prends tout. Attends,
6: et s'il faut avoir un rhume à poil avec des policiers, il y va.
4: C'est même ça qui lui ferait le plus plaisir, par pour 1 million d'euros, chaque fois que vous touchez un être humain, vous devez lui renifler les fesses comme le font les chiens. Pour 1 million d'euros.
6: Pas nu, justement.
4: Non,
6: renifler les fesses, oui.
5: Non, mais ça veut dire même une poignée de main, un truc. Non.
4: Bah, dès que tu touches quelqu'un, ouais.
5: J'imagine le boss, j'imagine.
4: Même quelqu'un que tu touches sans faire exprès.
5: Oui. Dans les transports et tout.
4: Ah oui.
5: Tu touches la main de la barre du bus, ouais. Bim, tu dois aller. Ah non, je peux pas.
4: Non, ah, il est compliqué celui-là.
5: Ouais.
4: Pour 1 million d'euros.
5: Non, ça c'est non.
4: J'ai l'impression que Florent, notre producteur, dirait pas non.
5: Bah oui, il se marre.
7: Si j'ai un rhume, j'ai le nez bougé, go hein. J'ai 2 millions d'euros
6: Manu pour voir.
4: J'ai l'impression que Florent il prend les 3 millions d'euros depuis le début,
5: oui.
4: Là. Il veut se retrouver à poil, renifler le cul des gens en se mouchant en plus. C'est un sans faute.
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10: Ouais, sur Énergie, on est bien entouré pour démarrer cette nouvelle semaine. C'est lundi matin, il est 7h32 avec Dua Lipa et Sean Paul qui arrivent. Télis Fum, Scalo aussi pour vous pour les hits de l'été. Juste avant, c'est les infos avec la rédac. Les infos, Simon Abraham. Salut Simon.
11: Salut Charlie. Bonjour à tous. La météo pour commencer. Un nouvel épisode de chaleur arrive cette semaine. 22 départements du sud et de l'est sont déjà concernés par une vigilance orange canicule. Il va faire 35 degrés cet après-midi à Lyon, Valence et Gap, 32 à Bourges et Bordeaux, 33 à Auxerre, 22 degrés ce matin à Rennes et Rouen, 23 à Aurillac, 24 à Reims. Dans le ciel, c'est du beau temps pour tout le monde en début de journée. Soleil aussi cet après-midi, sauf pour la vallée du Rhône, les Alpes du Sud et le Jura avec des orages. Ce n'est pas tous les ans que ça arrive. L'éclipse solaire prévu mercredi sera visible un petit peu partout dans le pays. Elle prévoyait un bon spot en début de soirée, regard tourné vers l'ouest. Pour l'instant, les prévisions météo sont bonnes. Le port de lunettes est obligatoire. Sans elles, vous risquez de vous brûler les yeux. Des opticiens proposent des distributions gratuites d'ici mercredi. Sinon, ça coûte quelques euros en pharmacie, notamment. Un secteur toujours sous surveillance en Gironde. Plusieurs départs de feu ont été maîtrisés ce week-end. Ce sont les orages avec des impacts de foudre au sol qui sont en cause. Dans la Drôme, ce sont désormais 370 hectares qui ont brûlé dans le massif du Claps. La situation s'est dégradée hier. L'incendie n'est toujours pas fixé. Même lundi, il y a des départs et des retours de vacances sur la route. Bison Futé a classé la journée orange pour le sud-est ainsi qu'une bonne partie nord et ouest du pays. Quelques ralentissements sont à attendre, surtout en Bretagne et près de la Méditerranée. C'est elle la bosse. Demi Vollering a remporté hier la dernière étape du Tour de France Femmes à Nice. La néerlandaise s'impose aussi au classement général de la Grande Boucle. En foot, un retour. Lucas Digne fait son comeback au Paris Saint-Germain. L'international français s'est engagé hier pour les trois prochaines saisons avec les doubles champions d'Europe en titre. Il arrive en provenance d'Aston Villa en Angleterre. Un nouveau record pour Spider-Man Brand New Day. Le film Energy signe officiellement le meilleur démarrage de 2026 au ciné avec plus de 3 millions d'entrées en France pour la première semaine dans les salles. Chacun sa version. Dans les années 90, on découvrait le hit de Mylène Farmer, Désenchanté, un morceau repris dans un style eurodance 10 ans plus tard par la belge Kate Ryan. En 2026, c'est au tour du duo de DJ néerlandais Blaster Jax d'en faire son remix. Tom nous raconte comment il a découvert ce titre.
12: C'est amusant parce que, bien sûr, je connaissais la version originale de Mylène Farmer. Mais moi, j'ai surtout grandi avec celle de Kate Ryan. Au début des années 2000, elle était hyper populaire auprès des enfants, des ados, et elle passait tout le temps en club. J'étais avec ma femme à Tomorrowland Winter quand on est tombé sur une vidéo avec ce titre. Elle m'a dit, tu devrais en faire un remix. C'est ce que j'ai fait et je l'ai testé plusieurs fois en live. Le public l'a adoré. J'ai ensuite contacté Kate Ryan pour finir le morceau. Et je suis très reconnaissant et fier du résultat.
13: Grateful that we are part of this track.
11: Blaster Jax qui sera à l'éphémère festival dans les Hauts-de-France le 15 août. Celle-ci se dit de l'été, il est 7h35. Bon lundi avec Énergie.

0: C'est lundi, c'est une nouvelle semaine qui démarre. Il y en a beaucoup qui reprennent le boulot.
1: Hey, ça y est, c'est la fin des vacances, hein, le 10 août qui doit arriver. Hein, forcément, il tape fort. Heureusement, vous avez mis énergie pour vous motiver, pour attaquer le boulot avec quand même un petit peu le sourire, et que la matinée passe le plus vite. Surtout qu'il y a Gims qui arrive. Nouveau hit avec Mauvais Joe, peut-être le plus gros hit de ce mois d'août. Vous allez le découvrir juste après Olivia Rodrigo. Et le meilleur de Manu qui continue.
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4: Voici les sondages du matin comme chaque jour. 24% des Français ont déjà fait l'amour à cet endroit. Quel est cet endroit, Nico ?
5: Une voiture ?
4: C'est pas une voiture. Bah, dans l'absolu, ça pourrait être une voiture, mais c'est pas ça.
5: Ok.
4: Lorenza ?
6: Ah bah j'aurais dit un ascenseur, mais...
4: Ça peut être d'un ascenseur.
6: Ah !
4: Okay. Mais quel ascenseur ? Quelle voiture ? Florent, notre producteur ?
7: C'est un endroit où on est tous les jours ?
4: Absolument.
6: Ah !
4: Tous les jours. Ah. Aurélio, c'est en a ?
6: Ah bah c'est le travail.
4: Complètement. 24% des Français ont déjà fait l'amour au travail.
5: Ah ouais ?
7: T'avais fait toi, non ?
4: Ça m'est... Oh, j'ai dit ça.
5: Non, comme ça fait 17 ans qu'on se connaît, non. Il me semble que...
4: Laisse-moi terminer et mettre un peu de suspense. Ça m'est peut-être arrivé. Voilà.
5: Et peut-être la nuit que tu t'es fait surprendre par quelqu'un, non, c'est ça ? Par
4: une femme la femme de ménage.
5: J'adore cette histoire.
4: Peut-être. Ça il y a très, très, très, très longtemps dans une radio, mais il y a... je vous parle de ça. Oh là, vous étiez... Il y en a qui étaient peut-être pas nés ici.
5: Ouais, et tu peux pas dire, c'est pas ce que vous croyez, quoi.
4: Non, j'avais refermé la porte, mais vraiment hyper. Vraiment en réflexe, j'avais donné un coup de pied dans la porte, quoi. Paf.
5: Ouais. Je pense que... Et tu continues derrière ou alors ça coupe vraiment
4: j'ai pas bougé en fait. J'ai fait putain, est-ce qu'elle va partir ou est-ce qu'elle va retenter de rentrer.
5: Si je bouge plus, elle me voit plus. L'animal.
4: C'est exactement ça.
7: Oh, j'ai dans les phares.
4: J'ai pris une plante, j'ai fait non, je suis un ficus. Une femme sur cinq est persuadée qu'elle aurait toutes ses chances si elle participait à cette émission télé. Quelle est cette émission télé, Lorenza ?
6: Koh-Lanta.
4: Non, c'est pas Koh-Lanta. Aurélio Standard ?
6: C'est de la cuisine ?
4: Non, pas du tout. Florent, notre producteur ?
7: Danse avec les stars ?
4: Non, mais on avance. C'est sur TF1. Nico ?
5: Ah, c'est en prime time ou pas ?
4: Ah oui, c'est en prime time. Okay. Lorenza ?
6: The Voice ?
4: The Voice, absolument. Une femme sur cinq est persuadée qu'elle aurait toutes ses chances si elle participait à The Voice.
6: C'est pas ta femme ? Oui,
4: ma
6: voilà.
4: Ma femme en fait partie.
5: Ah ouais, ouais.
6: Mais elle chante bien ? Ah.
4: Elle est persuadée qu'elle aurait toutes ses chances de participer à The Voice.
5: Est-ce que ta femme, c'est elle qui donne tout quand il y a un joyeux anniversaire à chanter ?
6: Ah oui.
4: Non, elle fait pas les joyeux anniversaires.
5: Ça me tend, ça.
4: Elle fait pas ça, mais parfois à la maison, d'un coup, elle peut dire écoute, regarde. Et elle se met à chanter une chanson qu'on connaît tous. Et dit je chante bien, hein. Oui,
5: Et là, tu retournes ton siège.
4: Heureusement, j'ai pas de buzzer. 94% des hommes le font au restaurant lors d'un premier rendez-vous. Qu'est-ce qu'ils font ? 94%, c'est quasiment tous. Hein. Florent, notre producteur ?
7: Payer l'addition ?
4: Non, c'est pas ça. Ça n'a pas de rapport avec l'addition. Nico ?
5: Ils vont se recoiffer aux toilettes ?
4: Non. Lorenza ?
6: C'est un rapport avec la bouffe ?
4: Complètement. Ah, c'est vraiment, on est complètement dans la bouffe là. Nico ?
5: Ils saucent avec le pain ?
4: Non. Non, mais c'est un rapport avec le plat qu'ils prennent. Lorenza ?
6: Ah, ils prennent la même chose ?
4: Non, ils prennent pas la même chose que l'autre. Enfin, peut-être, mais c'est pas ça. Florent ?
7: Ils prennent une salade ?
4: Eh ben, ils prennent en fait un plat plus léger que ce qu'ils ont envie de prendre.
7: Bah, bien sûr.
6: Ouais, mais c'est vrai ?
7: Bah, tu veux pas que la personne se dise, dis donc, il mange bien à la cantine celui-là. T'es healthy, tu fais attention. Bah,
4: si en face de toi, t'as quelqu'un qui dit, je vais prendre la salade de betterave, et toi, tu dis, moi, je vais prendre le cassoulet. Tu vois, la limite, ce sera la salade de chèvre chaud. Voilà.
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0: Eh ouais, ça y est, on y est. Bon courage à ceux qui bossent ce matin. C'est Charlie, bon courage. Vous êtes de fait de mettre énergie quoi qu'il arrive à 6-10 de l'été, même si vous êtes en vacances. Puis il y en a qui se lèvent tôt aussi pour aller faire des randonnées là juste avant 8h. Il y en a pas beaucoup, mais il y en a. Du coup, bah, je vous embrasse. On est tous réunis pour démarrer cette nouvelle semaine et vous allez pouvoir vous ambiancer avec Ouba Stank, énorme hit qui arrive sur Énergie juste après Riviera et le remix de Sean Paul. Écoutez, c'est une découverte Énergie.
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12: 8h01, bon réveil, bon courage. Allez, si vous n'êtes pas encore au boulot, vous avez kiffé. Allez, encore 5 minutes dans la voiture, vous allez pouvoir chanter avec Uba Stank qui débarque sur Énergie. Énorme hit dans le 6-10 de l'été. Riviera juste avant, la version de Sean Paul. Version 2026. Et juste avant, c'est l'actu. Info et météo sur Énergie avec Simon Abraham. Salut Simon.
13: Salut Charlie, bonjour à tous. C'est du soleil sur l'ensemble du pays pour commencer la journée. L'ambiance va virer à l'orage cet après-midi entre la Franche-Comté, la région lyonnaise et les Alpes du Sud. Partout ailleurs, c'est toujours du beau temps. Du côté des températures, on repart pour une nouvelle semaine de forte chaleur. 23 degrés ce matin à Caen, Lille et Nantes, 26 à Tours, 27 à Montpellier, déjà 29 à Nice, 32 pour la Maxi à Paris, 34 à Strasbourg et Lyon, 36 à Montélimar. C'est le cinquième épisode de forte chaleur de l'été. Dans un premier temps, 22 départements de l'Est et du Sud sont placés en vigilance orange à canicule aujourd'hui. Une vigilance qui devrait s'étendre à une bonne partie du pays en milieu de semaine. Les températures vont grimper entre 35 et 40 degrés à partir de mercredi. À chaleur record, l'Europe de l'Ouest n'avait jamais connu un début d'été aussi chaud. Constat dressé ce matin par l'observatoire Copernicus qui se base sur les données de juin-juillet. La température moyenne est montée à 21,6 degrés, responsable notamment d'une sécheresse quasi généralisée de la France à l'Espagne en passant par le Royaume-Uni. Munich. Le week-end a été chargé sur les routes, c'est toujours compliqué aujourd'hui sur une partie du pays. Bison futé voit orange dans un grand quart nord-ouest pour les départs en vacances, orange aussi pour les retours au bord de la Méditerranée sur les autoroutes A7, A8 et A9. Un mystère jamais résolu 30 ans après le meurtre du rappeur américain Tupac. Un procès s'ouvre aujourd'hui à Las Vegas, celui de Dwayne Davis qui a toujours plaidé non coupable. C'est un ancien leader de gang, aujourd'hui soixantenaire. Il est accusé d'avoir organisé la fusillade et fourni l'arme du crime à l'époque. Personne n'a encore été condamné dans cette célèbre affaire. Rendez-vous en Angleterre, les championnats d'Europe d'athlétisme débutent aujourd'hui à Birmingham jusqu'à dimanche. La délégation tricolore est composée de 80 athlètes et une première chance de médaille dès ce soir avec Jimmy Gressier sur l'épreuve du 5000 mètres. De la piste au bassin, il n'y a qu'un pas. C'est aussi le coup d'envoi aujourd'hui des épreuves de course au championnat d'Europe de natation. Elle se déroule à Saint-Denis, près de Paris. Léon Marchand est forfait pour le 400 mètres 4 nages en ouverture ce lundi. Il devrait toutefois participer au relais 4x200 mètres nage libre avec l'équipe de France. Les séries ont lieu ce matin, la potentielle finale ce soir. Du suspense jusqu'au bout, la néerlandaise Demi Vollering a remporté le Tour de France femme après une dernière étape hier qu'elle a elle-même dominée à Nice. Première française, Cédrine Carbajal est sixième au général. quand le géant du jeu vidéo s'associe au géant du streaming. Le studio Rockstar s'apprête à dévoiler une nouvelle bande-annonce de GTA 6. Il donne rendez-vous le 27 août sur Netflix pour un nouveau gameplay. Le dernier opus de Grand Theft Auto est attendu pour le mois de novembre. Et puis entre Spider-Man avec énergie et l'Odyssée, il y en a des films qui cartonnent sur le grand écran en ce moment. À la semaine du 29 juillet au 4 août a tout simplement battu un record de fréquentation des salles en été. Plus de 6 millions d'entrées enregistrées dans les cinés. Bon début de journée sur énergie.

Allez, bon réveil, nouvelle semaine qui démarre à 8h10, c'est Charlie, c'est le 6-10 de l'été, c'est énergie comme d'hab, on change pas les bonnes habitudes. Hein. Vous savez, hein, c'est une radio qui peut vous redonner le moral. Sortie de vacances, là c'est parti. Retour au taf, tout ça. Retour, réouverture de mail. Allez, ça fait mal, mais c'est énergie. Hein. Comme d'hab, pour vous motiver, vous allez pouvoir chanter puisqu'il y a Pink qui arrive. C'est la radio des superstars. Pink est calé pour vous sur énergie. Taïk aussi juste avant. Ça rappelle que bah, les vacances sont pas vraiment terminées. L'été est toujours là.

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0: Là du matin, c'est Charlie, c'est le 6-10 de l'été. Bienvenue sur Énergie. Bon réveil, bon courage. Si vous reprenez le boulot aujourd'hui, et les vacances ne sont pas vraiment terminées. Il y a encore de quoi se sentir bien en été. Bien cool avec les hits Énergie, Louisa et le soleil calé pour vous. Farouko aussi. Et le meilleur de Manu qui continue bien sûr jusqu'à 10h pour se marrer.
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3: Sur le studio, qu'est-ce que vous avez envie de partager avec nous ce matin? Ah, Florent, notre producteur.
4: Bah, hier, j'ai regardé Secret d'histoire en replay.
5: C'est pas pareil, oui.
4: Non, c'est pas pareil.
3: Attends, Secret d'histoire en replay.
4: Ouais, exactement.
3: Parce que tu peux dire, je tombe dessus.
6: Ouais, non, là, il faut les chercher.
3: En replay, tu l'as cherché.
5: T'as 92 ans.
4: Peut-être, mais c'était sur le château de Bénac. Le château de Bénac. Oh,
3: c'est quoi le château de Bénac?
4: C'est celui où c'est en Dordogne et c'est là où a été filmé où a été tourné le film des visiteurs.
6: Mais qu'est-ce qu'il fout
5: avec
6: ça?
5: Bah,
4: laissez-moi tranquille.
3: Non, on ne juge pas.
4: Non, bien sûr que non.
3: En ce moment, Florent a une vie qui est un peu compliquée.
6: Apparemment.
3: D'accord. Il a besoin de regarder Stéphane Bern de Secret d'histoire. On ne va pas le juger. Et surtout que personne ne lui demande pourquoi il le regarde. Parce que sinon. Okay, bon.
4: Voilà. Et ce qui
3: en tout cas, on est avec toi. Hein.
4: Merci beaucoup.
5: On te soutient.
4: Et voilà. Ce qui m'a fait plaisir, c'est qu'il a dit le mot machicouli. Et en fait, c'est un mot qu'on entend rarement. Et je me suis dit que j'adore dire ce mot, le mot machicouli.
3: Alors, c'est quoi le mot machicouli? Je l'ai appris en cours, justement avec les châteaux. Je crois que c'est un rapport avec le pont-levis. Il y a le machicouli qui est le système d'engrenage, un truc comme ça, non?
4: Okay. Ouais, c'est ça. Là, je vais regarder vite fait parce que je me souviens plus exactement.
3: Ah,
4: mais c'est un encorbellement au sommet des murailles. Mais ouais, c'est un truc sur les murs.
5: Un truc
4: quoi.
5: Des châteaux, quoi.
3: Ouais, un truc des châteaux. Ouais, toi, dans les châteaux, t'as le pont-levis. T'as les donjons.
6: Est-ce que ce serait pas mieux si Stéphane Bern disait ça? Le truc du château là.
4: Mais ça fait partie des mots je trouve super sympa à dire. Machicouli.
3: Sympa, nous emballons pas non plus, mais c'est machicouli. Ou c'est rigolo à dire.
6: T'aimes bien le sortir.
3: Ouais. Machicouli. J'aime bien dire linguiné.
5: Ah oui.
3: J'ai plus de succès avec mes linguinés qu'avec ton machicouli.
4: J'aime bien machicouli quand même.
5: Bah Millie Bobby Brown aussi, c'est cool à dire, non?
3: Millie Bobby Brown.
5: On kiffe le dire.
6: Moi j'adore Patakès.
5: Pas mal aussi.
6: On va pas en faire tout un pataquès.
3: Ça conclura cette discussion. Le machicouli, n'en faisons pas tout un pataquès. Allons plutôt manger des linguinés avec Millie Bobby Brown.
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23: Là du matin, salut, bon réveil, c'est ambiance Puerto Rico ce matin sur Énergie. Eh, retour de vacances, c'est tout ce que vous méritez, ça fait du bien. Farruko qui débarque pour vous, voilà, pour chanter, pour vous ambiancer. Nouveau hit de Farruko avec Steve Aoki, vous allez peut-être le découvrir ce matin. Louisa, elle aussi pour vous, et juste avant, c'est l'actu avec la rédac partout en France. Info météo avec le talentueux Simon Abraham. Salut Simon.
24: Salut Charlie, bonjour à tous. Un nouvel épisode de chaleur arrive cette semaine. 22 départements du sud et de l'est sont déjà concernés par une vigilance orange canicule. Il va faire 35 degrés cet après-midi à Lyon, Valence et Gap, 32 à Bordeaux et Bourges, 33 à Auxerre, 25 degrés à Brest et Cherbourg, 22 ce matin à Rennes et Rouen, 23 à Aurillac. Dans le ciel, du beau temps pour tout le monde en début de journée. Soleil aussi cet après-midi, sauf pour la vallée du Rhône, les Alpes du Sud et le Jura concernés par les orages. Sur le front des incendies de l'été, le feu sévit depuis une semaine dans la Drôme, dans le massif du Claps. 370 hectares ont brûlé et la situation s'est dégradée. Hier, en Lozère, hier aussi, les flammes ont brûlé une centaine d'hectares. Et puis en Gironde, plusieurs départs de feu causés par des impacts de foudre ont été maîtrisés ce week-end. Même le lundi, il y a des départs et des retours de vacances. Sur la route, Bison Futé a classé la journée orange pour le sud-est, ainsi qu'une bonne partie nord et ouest du pays. Quelques ralentissements à attendre, surtout en Bretagne et près de la Méditerranée. C'est l'événement à ne pas louper cette semaine, l'éclipse solaire de mercredi. Elle sera visible partout dans le pays en début de soirée. Plus de 90% de la surface du soleil sera cachée par la lune. Et il n'est pas trop tard pour se procurer des lunettes spéciales. Elles sont obligatoires pour observer le phénomène. À l'œil nu, vous risquez de vous brûler la rétine. Des opticiens proposent des distributions gratuites un petit peu partout jusqu'à mercredi. Du changement cette semaine. Dès demain, de nouvelles règles concernant le démarchage téléphonique vont entrer en vigueur. Les professionnels n'auront plus le droit de vous déranger sans votre accord préalable. C'est 4 appels maximum par mois avec des créneaux horaires restreints. Le coup double pour Demi Vollering. La cycliste néerlandaise a remporté la dernière étape du Tour de France Femmes hier à Nice. Elle s'impose aussi au classement général de la Grande Boucle. Et puis en foot, en attendant la reprise de la Ligue 1, les clubs peaufinent la prépa avec des matchs amicaux. Hier, Marseille a gagné face à Bilbao. Monaco a battu Liverpool. Elle cartonne avec son hit Comme Caroline, mais Zao a décidé de nous faire danser un peu plus cet été avec Mauvais Caractère Partie 2. La chanson est un extrait de son dernier album en feat avec Alonso, qu'elle vient de réenregistrer avec le groupe Magic System.
0: J'ai vu Magic System, on s'est parlé, puis j'ai dit je vous vois bien sur le morceau, etc. On a enregistré, on a fait le clip, et il y a vraiment une énergie incroyable qui se dégage dans le clip, et je suis très très fière de ce morceau. Ils ont ramené le côté fédérateur, se rassembler, faire la fête, danser autour de nos différences surtout, parce que Mauvais Caractère, c'est pas très positif, mais effectivement, j'assume, j'ai un mauvais caractère, mais on s'accepte comme on est, puis j'essaie de faire de mon mieux pour qu'ils ne dérangent pas les autres, et puis c'est ça le vivre ensemble. Et voilà, c'est un rassemblement autour de trois univers musicaux, celui d'Alonso, le mien, celui de Magic System, et c'est un voyage dans le monde.
24: Voilà, interview de Pierre-Louis Beignet pour Énergie. Bon début de journée, bon début de semaine 6-10 de l'été avec Charlie sur Énergie.

Ah, loin des problèmes, on est bien ce matin, c'est lundi matin, bienvenue sur Énergie, c'est Charlie. Peut-être que vous partez au taf, peut-être que c'est la reprise, ben on va y aller en douceur. On va y aller tranquille jusqu'à 10h, que des hits de l'été qui font se sentir encore un petit peu en vacances. Avec Naïka, un des plus gros hits de l'été découvert sur Énergie qui arrive juste après le dernier remix d'Offen.

0: C'est Charlie, c'est le 6-10 de l'été énergie avec le nouveau de Jason Derulo, Julien Lib qui arrive aussi, parfait pour chanter. Et juste avant, c'est le meilleur de Manu.
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3: On va faire un saut 10 ans en arrière.
4: Ah, j'adore.
3: Nous sommes... Ah, t'aimes bien quand
4: on fait ça. Ouais, ouais.
3: Nous sommes le 9 décembre 2025. Qu'est-ce qui se passait dans le monde le 9 décembre 2015? C'était la période de Miss France. Est-ce que vous vous rappelez qui a été élue Miss France 2016? Ça fait longtemps. C'était Iris. Ah, tu te rappelles, Nico?
5: Ouais, Iris Mittena qui a été après Miss Univers.
3: Exactement.
4: Ouais.
5: Et oui.
3: Ça a été notre Miss Univers.
4: C'est trop stylé.
5: La plus belle du monde, quoi.
3: Il y a 10 ans cette semaine, Microsoft l'annonçait. Dans quelques jours, la fin définitive d'Internet Explorer.
4: Ah.
3: Qui a été remplacé par Edge. Eh oui.
4: C'est pas le truc qu'on a quand on a pas de réseau, genre il est marqué Edge au-dessus sur le téléphone?
3: Ah non, ça n'a,
4: ça n'a rien à voir.
3: Non, Lorenza.
4: Pardon.
3: C'est fou. Non, Lorenza, t'en es à ce point-là?
5: C'est impossible.
3: Mais Internet Explorer, c'était Edge. Non mais Internet Explorer, évidemment que tu connais Edge, il est sur tous les PC.
4: Ah ok.
3: Internet Explorer, c'est le navigateur.
4: Ouais.
3: Ok, de base de Microsoft.
4: Oui, oui.
3: Il y a 10 ans, il a disparu, il a été remplacé par le nouveau navigateur de Microsoft qui s'appelle Edge.
4: Ah ouais, ok.
5: Oh, c'est chaud.
3: Mais quand t'as un PC,
4: oui.
3: Le navigateur de Microsoft s'appelle Edge.
4: Ok.
3: Ouais. Oh merde.
4: Oui, ben oui, j'en suis à ce point-là. Bah, putain, j'ai l'impression que je me révèle aujourd'hui.
5: Le caillou dans la chaussure.
3: Ah, c'est vrai qu'en randonnée, c'est... On attend qui? Bah devine. Bah, il y a 10 ans, c'est pas grave. Il y a 10 ans, Justin Bieber réalisait un exploit parce que dans les charts anglais, il avait cette chanson-là, troisième.
4: Ah voilà, ça c'est ma cam.
3: Voilà. Et dans les charts anglais, la chanson numéro 2 était...
4: Oh, oui.
3: Sorry. Et numéro 1.
4: Oh, la meilleure de Justin.
3: Love Yourself, Justin Bieber. Trois titres.
5: Ah ouais.
3: Numéro 1, 2, 3 des charts anglais il y a 10 ans. Justin
4: c'était Bieber. Sa meilleure année.
5: Oh, on dirait Gims.
3: C'est un peu ça. Le 9 décembre 2015, le jeu vidéo le plus vendu de l'année devenait officiellement FIFA 16. Pas étonnant, wow. Ça cartonne. Ouais. 1,3 million d'unités écoulées. FIFA 16 devancé. Call of Duty Black Ops 3. Ouais. La personnalité française des Français en 2015 venait d'être élue et pour la sixième année consécutive. Jean-Jacques Goldman.
5: Encore et toujours.
3: Toujours. Il y a 10 ans sur NRJ.

0: Et je sais pas si vous vous en souvenez, il y a 10 ans, on écoutait non-stop.
1: Ah ouais, la base. Wow.
0: Yal, 100 miles.
2: C'était cool.
0: Ouais, c'était bien.
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0: Il est bientôt 9h, bienvenue sur Énergie avec Mauvais Joe qui arrive. Parfait pour vous mettre bien si vous reprenez le boulot aujourd'hui. Mauvais Joe est calé sur Énergie pour les hits de l'été. Moi, Mauvais Joe, j'ai l'impression d'être parti en vacances avec lui. Je l'ai entendu tout le temps. Partout, le soir, le matin, au réveil, j'ai adoré à chaque fois le plus gros hit de l'été. Découvert ici sur Énergie, Mauvais Joe qui débarque. Jennifer Lopez juste après, on est bien.
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0: Allez, courage, il est 9h01, bonne vacances, bon retour au taf. Allez, il y en a qui bossent, c'est lundi. Hein. Alors. Et puis quoi qu'il arrive, on est tous réunis sur Énergie, ça fait plaisir de démarrer la journée avec vous. C'est Charlie, c'est le 6-10 de l'été avec Mauvais Joe qui débarque, on va chanter.
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0: Jennifer Lopez et David Guetta sont là aussi pour les hits de l'été. Juste avant, c'est l'actu. Petit point info météo sur Énergie avec Simon Abraham. Salut Simon.
14: Salut Charlie, bonjour à tous. C'est du soleil sur l'ensemble du pays pour commencer la journée. L'ambiance va virer à l'orage cet après-midi entre la Franche-Comté, la région lyonnaise et les Alpes du Sud. Partout ailleurs, c'est toujours du beau temps. On repart pour une nouvelle semaine de forte chaleur. Aussi 23 degrés ce matin à Caen, Lille et Nantes, 26 à Tours, 27 à Montpellier, déjà 29 à Nice, 32 pour la Maxi à Paris, 34 à Strasbourg et Lyon, 36 à Montélimar. Et il va encore faire chaud cette semaine. C'est le 5e épisode caniculaire de l'été recensé par Météo France. 22 départements sont en vigilance orange aujourd'hui entre le Doubs, le Var et l'Ardèche. Des températures qui vont grimper en milieu de semaine sur une grande partie du pays. Et il n'y a pas que la France qui est touchée. C'est toute l'Europe de l'Ouest qui subit les fortes chaleurs depuis le début de l'été. Une période juin-juillet record d'après l'observatoire Copernicus ce matin. La sécheresse, elle, s'accélère. Les débits des grands fleuves comme la Seine, le Rhin ou le Danube n'ont jamais été aussi faibles. Un coup d'œil au route, Bison Futé a classé cette journée de lundi orange dans le sens des départs sur une partie nord et ouest. C'est orange aussi dans le sud-est pour les retours de vacances avec des ralentissements attendus sur l'A7, l'A8 et l'A9. Il fait partie du paysage en Bretagne. Le festival interceltique de Lorient s'est clôturé cette nuit et il continue d'affoler les compteurs. Les organisateurs évoquent 1 million de visiteurs en 10 jours. C'est un record. L'édition 2027 déjà confirmée mettra à l'honneur les femmes des pays celtes. Un mot de cyclisme, clap de fin pour le Tour de France femmes. Le classement final remporté hier par la néerlandaise Demi Vollering. Elle s'est imposée pour la dernière étape à Nice. Cédrine Carbajal termine première française avec une 6e place au général. Au championnat d'Europe de natation, c'est parti pour les épreuves de course. Elle se déroule en région parisienne. Aujourd'hui, on suit nos bleus sur les relais masculins et féminins du 4 x 200 mètres nage libre. Pas de Léon Marchand pour les séries ce matin, mais le champion olympique sera bien là en cas de finale ce soir. Sur la piste de Birmingham, les championnats d'Europe d'athlétisme ont lieu toute la semaine en Angleterre. Premier jour de compète, première chance de médaille pour la délégation tricolore avec Jimmy Gressier engagé ce soir sur l'épreuve du 5000 mètres. Il y a du monde, beaucoup de monde au cinéma. La semaine du 29 juillet au 4 août a battu un record historique de fréquentation des salles en été, avec plus de 6 millions de spectateurs. La raison, évidemment, des films qui cartonnent, entre le dernier Spider-Man, l'Odyssée de Christopher Nolan ou encore l'adaptation en images réelles de Vaiana. Un final grandiose, les plages électro à Cannes avec Energy se sont clôturées cette nuit avec un show de DJ Snake en bord de mer. L'événement a attiré 66 000 festivaliers tout au long du week-end pour fêter ses 20 ans. Vous avez les images ce matin sur l'Insta Energy. Et puis le Energy Summer Tour continue. Après la Vendée hier, la tournée s'arrête à Saint-Nazaire cet après-midi avec des animations et aussi les concerts gratuits de Mathilda et Canoë. Vous avez là aussi toutes les images sur l'Insta Energy. Bonne journée, 9h04, 6-10 de l'été, c'est Charlie.
0: Allez, bisous la rédac, on se retrouve demain, de nouvelles infos à partir de 6h et nous on continue de se marrer avec le meilleur de Manu, ça continue.
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16: On a de gros problèmes techniques depuis 6h ce matin dans le studio parce qu'en fait il y a eu des travaux techniques à Énergie et apparemment ils ont oublié les finitions.
17: C'est
16: donc
17: ça.
16: Voilà, donc il y a beaucoup de soucis. Nico n'est pas avec nous, enfin il est là, on le voit à l'image mais il ne peut pas nous parler. Il est dans le sud, il nous fait des coucous, c'est mignon par le
17: c'est
16: Zoom.
17: Frustrant.
16: Parce que de temps en temps il fait l'émission en direct du sud parce qu'il aide sa maman au camping. Et là il y était, mais on a impossible de faire la connexion et toute l'équipe technique est dessus depuis 6h ce matin, mais c'est impossible, on n'y arrive
17: il
16: pas.
17: Il se marre, hein. Je le vois se marrer et tout, donc je me dis au moins il est là, il est avec nous quoi.
16: Il est content quoi.
17: Ouais.
16: Et c'est un peu le tonton avec qui t'essayes de faire un FaceTime, mais il comprend rien.
17: Il colle son oreille.
16: Voilà, il fait des signes. Ouais, je vous entends, c'est super, mais nous on l'entend pas, toi. Tu sais, la joue qui appuie sur le mute. Là, il vient de faire un bras d'honneur. Ouais.
17: Ça, on a bien compris, Nico.
16: Donc, Nico n'est pas là. On a des problèmes pour voilà, les ordinateurs, etc. Donc, on a dit, on va pas se prendre la tête. On va pas s'énerver. On va pas se compliquer la vie. On fait quelque chose de très simple. On vous prend au téléphone au 0870 70 42 48. Et vous arrivez directement à l'antenne. Et on fait ça depuis 6h ce matin. Bonjour.
18: Bonjour.
16: Bonjour, c'est qui ?
18: C'est Charline.
16: Charline, sois la bienvenue parmi nous. Tu nous appelles d'où, Charline ?
18: Alors, j'habite sur Montigny-le-Bretonneux dans les Yvelines, dans 78.
16: Montigny-le-Bretonneux dans les Yvelines. Charline, il faut que tu arrêtes d'essayer de manger ton téléphone.
18: Oui,
17: vraiment.
18: Alors, en fait, c'est parce que c'est sur la route.
16: Ah,
18: c'est pour ça.
16: Et t'es en Bluetooth, toi, du coup ?
18: Voilà, tout à fait.
16: Eh ben, c'est un mauvais Bluetooth. Voilà, au moins on le sait. Charline, tu pars au travail ?
18: Alors non, aujourd'hui je travaille pas, mais je vais à l'hôpital de Saint-Cloud parce qu'en fait je suis en PMA avec mon conjoint et aujourd'hui c'est le transfert d'embryon.
17: Oh, on croise les doigts alors, c'est ça ?
16: C'est pour que t'aies
18: voilà
16: un bébé ? C'est pour que t'aies un bébé aujourd'hui ?
18: Oui.
16: Oh, c'est génial !
17: Oh, c'est trop bien, Charline !
16: Et c'est aujourd'hui où on va

0: bien sûr, Lorenza.
1: C'est parfait,
2: ah,
1: c'est très
2: c'est
1: bien.
2: Génial, bah, on
1: c'est
2: heureux.
1: C'est la moindre des choses. Bien Charline, sûr. Tu sais quoi? On est le 26 novembre 2025, on se rappelle dans 9 mois et tu nous raconteras.
2: Ah ouais.
0: Avec grand plaisir.
1: On prend le rendez-vous, Charline. Merci beaucoup de nous avoir appelés ce matin.
0: De rien, bonne journée. 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

0: Là du matin, salut, c'est Charlie, c'est le 6-10 de l'été, vous avez bien fait de mettre énergie, voilà. Right now. Il y a de la superstar pour démarrer cette nouvelle semaine de vacances peut-être pour vous ou de retour au taf après Jennifer Lopez. C'est Shakira qui arrive. Vous allez pouvoir chanter avec elle, surtout qu'elle aura besoin de soutien. Shakira, peut-être qu'elle commence à stresser. Dans un mois tout pile, elle va inaugurer son stade à Madrid, le Shakira Stadium. Et en attendant, toujours ici sur Energy, on la retrouve juste après James Arthur.
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0: Eh ouais, le lundi matin, ça passe mieux avec énergie. Hein. Comme d'hab, c'est Charlie, c'est le 6-10 de l'été. Bon courage si vous reprenez le boulot aujourd'hui, si vous êtes encore en vacances. Bah, kiffez, profitez, et puis surtout, continuez de chanter avec Mauvais Joe qui débarque sur énergie pour en démarrer plus de 30 minutes de hit non-stop. Et puis juste avant, c'est le meilleur de Manu qui continue. On se marre avec les Wawa.
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3: On parle de nos derniers meilleurs achats ce matin parce que Nico s'est acheté des semelles chauffantes. C'est son dernier meilleur achat.
4: J'en reviens pas.
3: Voilà. Lorenza, tout à l'heure, elle nous parlait de son adoucissant aussi. Elle est très contente de son nouvel adoucissant, c'est des perles.
4: Ouais.
3: Voilà, des perles en adoucissant. On est en train de perdre l'équipe, hein, petit à petit, tranquillement. Alors, tant qu'on est dans les meilleurs achats, il y a un nouvel objet qui est arrivé en Chine et qui cartonne là-bas. Question, est-ce que vous l'achèteriez ? C'est un protège-langue jetable.
4: Quoi ?
3: C'est un petit bout de plastique qu'on met sur la langue. En fait, comme un préservatif de langue.
4: Mais pour faire des bisous ?
3: Alors, non. Ça sert à bloquer le goût, genre quand on avale des médicaments et qu'on veut pas ressentir le mauvais goût.
4: Mais tu peux faire pareil, genre avec des choux-fleurs ou des mauvais goûts que t'aimes pas, ou si tu vas manger chez des gens où tu sais que ça ne savent pas cuisiner.
3: C'est pas vexant, ça, du tout.
4: Non, mais...
3: Regardez, je vous ai fait un ragoût. Attends, je mets ma capote de langue. Oui, ça peut marcher. Après, tu seras plus invité si
4: non,
3: tu veux.
4: Non, mais bon.
3: C'est le truc qui cartonne là-bas. On a Céline qui est là au téléphone. Bonjour Céline.
5: Salut Manu, salut les Wouin.
3: Bienvenue sur Énergie. Céline, quel a été l'un de tes derniers meilleurs achats ?
5: Eh bien, un agenda.
3: Un agenda papier ?
5: Un agenda papier. Ben écoute, j'ai l'impression de reprendre ma vie en main. Si tu savais tout ce que j'écris dessus, c'est magique.
3: C'est marrant, mais c'est marrant, 2025, se dire j'achète un agenda papier. Moi, je pensais qu'il n'y avait que les banques. Tu sais, de temps en temps, ils t'offrent un agenda. Et à chaque fois, je le prends, mais je ne m'en sers jamais de cet agenda papier, moi. C'est comme les calendriers des pompiers, de la poste. On ne s'en sert jamais de ces trucs-là. Nico ?
6: Alors que moi, la dernière fois que j'ai eu un agenda, j'étais en classe et je demandais à mes potes de dessiner des trucs dessus et de me mettre des mots, tu vois, au Tipex.
4: Ah,
3: le dernier agenda que j'ai eu, c'était un Quovadis. Vous rappelez pas les agendas Quovadis ?
4: Pas du tout.
3: Ouais. Alors, c'était les petits agendas noirs.
4: Le classique, quoi.
3: Oui, à l'école.
4: L'image qu'on a, quoi.
3: Okay. À l'école, à la fac et tout, voilà. Mais depuis. Et pourquoi tu rentres pas dans ton smartphone les trucs, Céline ?
5: Mais écoute, je le faisais, mais t'as une appli pour les courses, t'as une appli pour tes rappels. Alors que là, tu vois, mon agenda, je mets tout sur mon agenda. Chaque jour, j'ouvre une page, c'est magique. J'ai tout qui est dessus. Ah, ben tiens, oui, j'avais dit que je devais rappeler machin, j'ai telle course. C'est, voilà, toute ma vie est dans mon agenda. Et chaque jour, c'est une nouvelle page de ma vie qui s'ouvre.
3: Je sais pas en quelle année a été créé l'agenda, mais j'ai l'impression de revivre cette année-là. J'avoue. Alors, regardez, ceci est un petit cahier. C'est un cahier normal. Et non! Car regardez, sur chaque page, il y a une date.
4: Wow.
3: Mais quelle idée de génie!
6: Demain, Céline, elle va découvrir le crayon à papier.
3: Mais regardez, et je l'efface avec une gomme. Ils appellent ça une gomme. Céline, eh ben, si t'es heureuse en 1928, eh ben, sois heureuse, Céline.
5: Merci beaucoup, Manu.
3: On t'embrasse, on te souhaite une belle journée.
5: Merci, bonne journée, bisous.
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Ah, mais quand vous entendez des hits comme ça, vous savez que c'est énergie, hein. Ça met bien, hein. Même un lundi matin, là, avant 10h, vous retournez au taf. Y a pas de souci, on s'occupe de vous. C'est Charlie, c'est le 6-10 de l'été. Plus de 30 minutes de hits non-stop en ce moment. Y a de quoi s'ambiancer. Même si les vacances, c'est fini pour vous. Ça continue. On se fait plaisir sur énergie avec Lucenzo.

Allez, bonnes vacances avec Énergie, c'est Thibaut, j'espère que vous allez bien. En ce moment, plus de 30 minutes de hit non-stop avec Sean Kingston. Et puis ce hit qu'on a été les premiers à vous jouer sur Énergie, on est trop fiers. Voici Riviera. 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

Bonne matinée sur NRJ. Bon, vous êtes dans quel team ce lundi là? Ceux qui ouvrent un œil et qui se disent mais par quoi aujourd'hui? Ou alors ceux qui sont au bureau depuis 2 heures déjà? Bon, quoi qu'il arrive, on est ensemble sur NRJ. Même si les vacances sont terminées, on est en vacances encore sur NRJ avec UGL qui est à Las Vegas en ce moment et

0: Si vous avez prévu une croisière pendant vos vacances, il peut vous arriver cette histoire incroyable qui s'est passée en Argentine. Imaginez, vous êtes sur un bateau et dans la cabine d'à côté, ça ronfle. Alors ça ronfle deux fois à tel point que vous dites « Non mais là, je vais aller voir, c'est pas possible. » Et ben, au moment d'aller voir, vous vous rendez compte que c'est pas un homme qui ronfle, c'est une otarie. Elle est montée sur le bateau, elle est partie s'installer tranquille dans une cabine vide, improbable. Je relance la playlist mixée sur Énergie, c'est toutes les heures. Bad Bunny qui a terminé son énorme tournée et tips sur Énergie.
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0: Bon, excepté dans le sud-ouest où il y a des risques d'orage attendus cet après-midi, c'est un temps plutôt canon pour tout le monde aujourd'hui. Si vous avez la chance d'aller à la plage, on a du 22 en Haute-Normandie, 27 sur les plages bretonnes, jusqu'à 32 sur la Côte d'Azur, indice UV à entre 6 et 9. Donc pensez à bien mettre de la crème solaire. Température de la mer, 23 en Atlantique, jusqu'à 30 degrés en Méditerranée. Franchement, c'est canon. J'en lance plus de 30 minutes de hit non-stop sur Énergie avec Charlotte Cardin qui va sortir un nouvel album d'ici la fin de l'année, et puis on sera aussi Farouko sur Énergie.
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7: Allez, on est reparti. Plus de 30 minutes de hit non-stop. C'est en ce moment sur NRJ. Voici Kyo et Faroko juste avant.

Énergie, tous les soirs de l'été, on ouvre le plus grand club du monde, c'est Énergie Extravadence avec Alec dès 22h, suivi de Bob Sinclair et Just. Voilà, c'est top, on s'occupe de votre playlist de soirée. Vous avez juste invité vos potes à sortir le barbecue, à profiter et ils sortent se préparer. Je vous cale Slater, cette jeune américaine de 29 ans qui déchire, et Gims avec Mauvais Joe, plus de 30 minutes de hit.

matin, tout va bien. Bon courage si vous êtes au boulot, profitez hein, si vous êtes en vacances. Et en vacances, un truc qu'on adore faire, c'est traîner sur TikTok. Alors pour tous ceux qui passent des heures sur TikTok, bientôt il sera disponible tout l'univers Disney en fait sur TikTok, hein, les dessins animés, les séries, ça va être testé aux États-Unis et ensuite ça devrait arriver chez nous. Oh cool. Allez, plus de 30 minutes de hit non-stop. Bruno Mars qui a sorti un nouveau hit vendredi, puis Keep Up the Moment sur Energy.

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0: 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Pendant le retour de la playlist mixée avec Taïk qui profite de l'été. Il était en club hier d'ailleurs. Du mauvais jeu sur Energie.
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0: C'est Thibaut sur Énergie. Est-ce que vous savez ce qu'on achète le plus comme objet souvenir de vacances? Let's go! Alors, j'ai le top 3. Numéro 3. Les objets, genre les mugs, les tire-bouchons. Numéro 2, on a les magnettes. Bah oui, c'est encore à la mode, n'est-ce pas Guillaume? Hein, on le sait. Et enfin, l'objet souvenir qu'on ramène le plus. C'est pas vraiment un objet d'ailleurs, c'est un truc à manger. Genre, je sais pas, des pâtes en Italie, de nougat, etc. Allez, jusqu'à la podèche qui arrive. Voici Muse sur Energy puis Offenbach.
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Vous avez raison d'être sur NRJ, histoire de se rafraîchir avec cette canicule qui n'en finit plus. Bah, j'ai que des huttes bien frais à vous passer. En plus, aujourd'hui, on est en mode journée mondiale de la paresse. Voilà. On peut être paresseux sur NRJ. Jennifer Lopez qui arrive et celui qui a posté hier une petite story avec son fils. Une petite photo trop mignonne sur Instagram. C'est Matt Pokora, voici quand même sur NRJ.

0: 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Et si je vous parle de ça maintenant, c'est que Son of Legend, il arrive. Je le vois arriver dans la playlist mixée, donc restez là, on sera aussi Mauvais Joe sur énergie.
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0: Midi 33, c'est Énergie cet après-midi, encore bien chaud sur les plages.
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0: Ouais, l'indice UV est assez haut cet après-midi, là jusqu'à 9 à Bastia, donc pensez à bien mettre de la crème. Pour encore profiter en tout cas de toutes les plages de France cet après-midi, il fait beau sur Nice, sur Argelès, à 17 degrés à Saint-Hilaire, 26 à Saint-Cyprien, 29 sur Toulon. Bonnes vacances à tous, c'est reparti, plus de 30 minutes de hit non-stop sur Énergie avec Rihanna qui serait, d'après son chéri, reparti en studio. Ça c'est une bonne nouvelle. Et Farouko aussi sur Énergie.
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0: C'est le meilleur moment sur Énergie. On décolle, plus de 30 minutes de hit non-stop. Voici Jérémy Frérot et Farouko.

cool sur Énergie. Ariana Grande qui arrive, elle a sorti il y a quelques jours un nouvel album, ça c'est trop bien. Et ce qui est cool, c'est que le 25 novembre, on la verra aussi au ciné, Ariana Grande, dans un nouveau film. Ça va être top. Ariana Grande avant 13h, plus de 30 minutes de hit non-stop sur Énergie, puis Andrea Bocelli avec David Guetta.

Hey, coucou tout le monde, c'est Lali sur Énergie. Je vous récupère pour plus de 30 minutes de hit non-stop pendant votre pause déj avec Ed Sheeran. Et le feat du moment, c'est Jungle-y, Emma. 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

0: Bah, si c'est le cas, bah, dites-vous que vous avez au moins un point commun avec Shakira, c'est pas mal. Elle s'est remise au boulot, là, elle a posté sur son Insta une photo d'elle avec une imprimante. En fait, elle a reproduit un cliché qui date d'il y a 30 ans où elle pose exactement pareil. Mais le seul truc, c'est qu'elle pose devant un écran éteint. J'espère quand même que le vôtre, il est allumé. Hein. Shakira, prévu dans les hits numéro 1 mixé avec aussi Michael Jackson sur Énergie.
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0: Kali sur Énergie. C'est quoi votre hit du moment? J'avoue, c'est un peu dur d'en choisir qu'un seul. Vous savez quoi? Nous, sur Énergie, on en a choisi carrément 40. Voilà. Ça s'appelle la hitlist Énergie de l'été. 40 plus gros hits à absolument connaître pour passer un été de fou. Pour l'instant, c'est Mauvais Joueur en numéro 1. Rendez-vous ce soir 19h là, pour savoir si ça a bougé. Avant ça, nous, on se refait plus de 30 minutes des hits non-stop avec le King, David Guetta et aussi Temper City sur Énergie.
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Bienvenue sur Énergie, la bonne nouvelle du lundi. Karol G a dévoilé les feats qu'il y aura sur son album qui sort vendredi. On est sur du Drake et du Bruno Mars. Ah, elle s'est pas moquée de nous. Hein. Et ben, on fait ça. Je voulais caler dans les plus 30 minutes des hits non-stop après Alex Warren sur Énergie.

Ici c'est Énergie, je m'appelle Lali, profitez des vacances avec vos hits préférés là. Tiens, d'ailleurs, les trois régions où les Français partent le plus, alors en 3 on a l'Occitanie, en 2 la Bretagne et en number 1 c'est la région PACA, bien sûr la Provence. Alors, si vous êtes dans une de ces destinations vacances, profitez-en au max avec tous vos hits préférés. Il y a Naïka qui arrive juste après Benson Boone sur Énergie.

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0: 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Avant ça, les hits numéro 1 mixés, il y a Teddy Swims et Lucenzo sur Énergie.
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0: Énergie, vous allez profiter de la plage cet après-midi.
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0: Mais attention aux orages hein, quand même sur les plages de la Côte-sur-Mer, ça peut craquer en fin d'après-midi. 27 aussi à Haussegor, 24 dans l'eau, ça c'est nickel. Petite bronzette sur la Croisette pour les Niçois, vous avez du 31 degrés. Je vous cache pas, je suis un peu jalouse. Avec un 10 UV8 et je finis par Saint-Nazaire. Apparemment il fait 29 degrés sur la grande plage. Direction le Summer Tour, tiens.
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0: Est-ce qu'il fait bien 29 degrés, Kylian, là-bas à Saint-Nazaire?
3: Oui, Lali, je te confirme qu'il fait 29 degrés, très très chaud. On a très très chaud ici sous les tentes Énergie. C'est là que j'ai installé mon petit studio pour cet après-midi, pour être un peu ton co-animateur. Je te fais vivre les coulisses ici, ton envoyé spécial un peu. Je me balade là, dans le village du Énergie Summer Tour qui a ouvert il y a 5 minutes, qui est déjà bien rempli. Il courait les gens pour être tout devant, c'est énorme. C'est toujours drôle à voir ça. Heureusement, c'est du sable parce qu'évidemment, il y a eu une belle petite chute. C'est ça, il voulait des cadeaux très vite aussi. Et c'est ça, parce que ça va être ça le programme cet après-midi à Saint-Nazaire, dans le village du Énergie Summer Tour. Ça va être cadeaux, fêtes, musique. On aura aussi Mathilda et Canoë qui seront sur la scène. Bref, moi je te raconte tout ça cet après-midi. Je te fais vivre les coulisses en direct sur Énergie avec toi.
0: Trop bien. Et bah merci beaucoup Kylian. Bon, il y a l'air d'avoir déjà pas mal de monde. Si vous voulez les retrouver là, c'est maintenant, là ça va commencer. Nous on se retrouve tout à l'heure là pour prendre la température avec eux. Avant ça, je vous relance plus de 30 minutes de hit non-stop Farruko qui arrive et un classique de Black Eyed Peas sur Énergie.
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10: Ok. Eh ben allez, on est reparti. Plus de 3 minutes de hit non-stop, c'est sur Énergie. Il y a Olivia Rodrigo qui se prépare juste après Farruko.

démarre avec énergie, vous c'est lundi, et on est parti pour kiffer ensemble avec tous les hits de l'été. Offenbach arrive et la Queen, c'est Tate McRae qui arrive sur énergie. 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

10 août sur Énergie, c'est la kiffance là pour les Aoussiens. En plein dans le mille des vacances, profitez-en hein, pour les autres. Eh ben, on est ensemble, même au taf. Je vous ai prévu le DJ masqué, Sound of Legend, juste après Mauvais Joe. Je sais que vous l'adorez. Ça, c'est le hit de l'été par excellence. Bonnes vacances tout le monde avec les hits numéro 1 sur

0: Bah, bien sûr, effectivement, je suis bien là, je me balade et oui, il y a du monde. Le village se remplit comme il faut depuis bientôt une heure. On a ouvert il y a une heure, effectivement. Il y a même Fabien qui passe à côté de moi.
1: Oui.
0: Avant de monter sur scène, parce qu'on est en pleine Corée Énergie.
1: Ah ouais.
0: Je le récupérer comme ça, il est même pas au courant.
1: J'essaye de suivre les pas de la Corée Énergie parce qu'on est à la. Alors, il reste encore quelques dates pour l'Énergie Summer Tour. Je n'ai toujours pas par cœur la Corée Énergie.
0: C'est pas normal.
1: C'est pas normal, non, je suis d'accord. Donc, je vais essayer d'être assidu, de suivre la Corée. On l'a fait sur Dai Dai, le hit de la Coupe du Monde, qu'on a tous écouté en boucle sur Énergie. Tous des jeux tout l'après-midi ici sur le village d'Énergie Summer Tour.
0: Exactement, il y avait un show cadeau juste avant, ça balance, il y a des cadeaux dans tous les sens. Et là, moi, je vais me diriger vers la tente Instax, faire une petite photo souvenir.
2: Ah,
0: d'ailleurs,
2: oui.
0: T'as reçu ma carte postale, Lali, ou pas? On en a envoyé une, ça fait quelques dates déjà.
2: Écoute, je vais aller checker ça. Je vais checker, ouais.
0: Tu demandes en bas au service. Et puis, on vous fait vivre tout ça cet après-midi. On envoie des cartes postales à fond. Et c'est nous qui mettons les timbres le soir, là, dans le bus. On les poste. Et hop, comme ça, après, les gens, gratuitement, ils envoient des cartes postales ici, ils font leurs petites photos.
2: Ok. Et bah, c'est trop, trop bien. Bah, merci, Kylian. Les gars, amusez-vous bien. Révisez bien la petite Corée, là. La petite Corée Énergie. Pendant ce temps-là, bah, moi, je continue les hits numéro 1. Justement, Shakira, elle arrive avec son hit de la Coupe du Monde. Et je vous mets aussi Julien Lib sur Énergie.
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0: Vous écoutez Énergie, allez, on part au Summer Tour.
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0: Ah oui, une fois n'est pas coutume, je vous emmène direction Saint-Nazaire. On est parti en direct avec Kylian. Comment ça va, Kylian, là-bas?
2: Bah, on est trop bien, franchement. Il fait tellement chaud que j'ai mis un énorme ventilo en face de moi. C'est les ventilos, on dirait les bouches de métro, clairement. Comment ça va? J'ai juste décalé un peu le micro, sinon t'aurais entendu un truc de fou. Bon, en tout cas, en attendant, ça joue derrière moi là sur scène. N'oubliez pas les paroles. Ça va passer en mode karaoké énergie. Il y a que des jeux cet après-midi, ici, que des cadeaux qui volent de tous les côtés. C'est énorme. Tout le monde lève les mains. On est franchement trop bien. On va vous mettre les vidéos, les photos aussi sur Insta Énergique Music Only. Il y a le bus qui est garé juste derrière. J'essaye de te faire visualiser un peu ce qui se passe pour vous aussi dans la voiture. Clairement, faut nous rejoindre sur les dates. Là, il en reste deux après aujourd'hui. Si vous êtes pas loin de Saint-Nazaire, c'est maintenant, là, c'est gratuit jusqu'à 18h30. Et pareil, sinon, alors après-demain, on sera du côté de Trouville. On arrive à Ouistreham aussi. On arrive, les Normands, si vous nous entendez et que vous êtes en vacances là-bas, on arrive.
0: Ok, bah c'est trop cool. Bah merci beaucoup, Kylian. Honnêtement, l'ambiance a l'air quand même super là-bas. Ça danse, ça chante. On vous entend de derrière. Nous, on se retrouve tout à l'heure, Kylian.
2: Ouais.
0: À toutes. Avant ça, moi, je vous relance plus de 30 minutes de hit non-stop. Il y a Mauvais Joe qui arrive. Et pour le classique, et bah, ce sera avec Maroon 5 sur Energy.
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Je m'appelle Lali, on est ensemble sur Énergie. C'est les vacances et dans les oreilles, et c'est les meilleurs hits. DJ Goja et le meilleur remix par Riviera sur Énergie. 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

0: Énergie, vous êtes peut-être à Saint-Nazaire.
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0: Avec la team du Énergie Summer Tour. Et on retrouve Kylian qui est pas tout seul, je crois. C'est ça, Kylian?
2: Effectivement, je me baladais comme ça en coulisses et j'ai vu un escalier, je suis monté sur scène et j'ai vu tout le public de Saint-Nazaire.
0: Oh waouh.
2: Ils sont chauds bouillants à Saint-Nazaire, on est sur la grande plage, il y a Louis qui est avec moi sur scène là-haut.
3: Oui.
2: Il m'entend, super, il y a Fabien qui est aussi à côté de moi.
3: Oui, bonjour à tout le monde, on est effectivement direct de Saint-Nazaire, plage du Commando pour l'Énergie Summer Tour. Tout l'été, on vient passer les vacances avec vous sur la plage à faire des jeux. Il y a plein d'activités sur tout le village et on profite, c'est beaucoup trop bien, on offre des cadeaux à tout le monde. Il fait chaud et on est trop bien, franchement.
4: Et surtout, il faut dire, on est à quoi, 20 secondes à pied de l'eau, vraiment,
2: ah oui,
4: littéralement.
2: Oui.

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0: Énergie. Allez, on va voir du côté du Énergie Summer Tour.
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0: Bon, on retrouve Kylian encore une fois qui est en direct là avec nous. Tu fais quoi de beau, Kylian?
2: Exactement, je fais quoi de beau? Bah, je viens de faire trempette des pieds. Je peux te dire qu'elle est fraîche et rafraîchie très très bien. Le seul hic, c'est qu'ils ont envoyé le seul animateur qui aime pas avoir le sable qui colle aux pieds.
0: Ah oui.
2: Donc bah, là, je suis en train de me sécher les pieds pour tout te dire. Et je le fais juste à côté de la scène où il y a du beau monde. Hein. Clairement, je suis entouré de l'équipe de canoë qui est pas très loin. Je vais essayer de lui demander tiens, s'il veut passer un petit coucou sur Énergie.
0: Ah,
2: il y a
0: oui.
2: Mathilda là, qui est carrément sur scène. Tu l'entends peut-être derrière moi. Attends.
0: Oui, on l'entend.
2: Le micro.
0: Ouais, ouais.
2: Bon, c'est moins de bonne qualité que quand ça passe sur Énergie, forcément, parce que je suis un peu éloigné. Mais Mathilda, là, est sur scène avec son pianiste. C'est juste trop bien de vivre ça, là, des concerts sur la plage. On peut clairement arrêter tout ce qui est AirPods, jouer les petits sudoku, tout ça. Venez sur le village. Clairement, le village du Énergie Summer Tour s'arrête forcément près de chez vous. On a fait plein de dates. Il en reste plus que deux. Donc, si vous êtes du côté de la Normandie dans les prochains jours, venez nous voir. C'est totalement gratuit. Il y a un bar à vitel fruité pour déguster tout ça. Franchement, en termes de fraîcheur et d'accueil sur la plage, il n'y a pas mieux. Il y a des petites transats Énergie. D'ailleurs, je vais en ramener à la maison, ça.
0: Ah bah oui, eh bah, t'as bien raison, Kylian. Écoute, tu ramènes ça. Ça a l'air vraiment trop, trop chouette. Oubliez pas, hein, Kylian, il a dit encore plein de dates. Et puis, vous pouvez encore les rejoindre jusqu'à 18h30. Nous, on enchaîne plus de 30 minutes des hits non-stop. Farouko qui arrive et Auria sur Énergie.
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0: Okay. Eh ben alors on est reparti. Auria se prépare dans les plus 30 minutes des hits non-stop juste après Farouko sur Énergie.

Lali sur Énergie, tranquille sur la route de retour de la plage. Et bah imaginez ça, après la douche pour enlever tout le sable, vous partez en balade au bord de l'eau, au coucher du soleil avec 16 Théodora dans les oreilles, c'est parfait. C'est ce qui arrive dans les hits numéro 1, juste après Temper City sur Énergie. Bonne vacances.

0: bien sur Énergie, on file à Saint-Nazaire.
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0: Bah oui, pourquoi Saint-Nazaire? Parce qu'il y a Kylian et la team Énergie qui sont là sur la grande plage pour le Énergie Summer Tour. Comment ça va là-dedans, là, le Summer Tour?
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3: voilà,
2: pas fait.
3: Voilà, j'ai fait le ni oui ni non l'année dernière.

0: 8h30 encore là-bas à Saint-Nazaire. N'hésitez surtout pas. Pendant ce temps-là, moi, je vous joue les hits numéro 1, Shakira. Et le roi de Porto Rico, c'est Bad Bunny sur Énergie.
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0: Bienvenue sur Énergie, vous faites quoi cet après-midi?
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0: Non, bah parce qu'il y a Kylian là qui est en direct de Saint-Nazaire au Énergie Summer Tour. Allô Kylian, t'es là?
2: Oui, on est vraiment bien. Pour te dire, je suis allongé sur la plage avec le micro Énergie. Je suis installé sur ma Futa Map, pour te dire, c'est ce qu'ils offrent là sous la stand Map. Quand on fait le jeu Alcotel, c'est franchement trop stylé. J'en ai piqué une là, le temps cet après-midi pour me mettre dessus. Et bah, clairement, j'ai le meilleur endroit. Hein. Moi, je suis bien installé. Je cherche les paquebots au loin. Parce qu'en fait, c'est ici à Saint-Nazaire, j'ai appris ça, qu'ils sortent les plus gros paquebots. J'apprends un peu moi sur les régions aussi en summer tour. Et du coup, bah, je vais négocier un paquebot Énergie pour l'année prochaine, pour la tournée. Ça remplacera le bus. Et on fera comme ça tout le long de la mer. Bon, faut faire valider tout ça avec les patrons. Mais je regarde un peu pour toi.
0: Ok, bah, écoute, oui, je vais me renseigner. Tu sais quoi, je me renseigne et je reviens vers toi pour le paquebot. Ce sera une bonne nouvelle. Après, moi, j'ai aussi une deuxième bonne nouvelle là pour vous, là, qui écoutez Énergie. Je vous joue Sound of Legend. Si c'est Gims juste après, c'est le double hit. Alors restez bien sur Énergie, un petit conseil.
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0: Énergie, je viens de vous jouer le double hit. Ouh. Alors, je vous ai joué qui? Je vous ai joué Sound of Legend. Qui part au positif électronique à Orange avec Énergie? Allô, c'est Élise?
1: Oui, c'est moi.
0: Élise, tu viens d'où?
1: De Saint-Jean-de-Luz.
0: Ok, Élise de Saint-Jean-de-Luz, qu'est-ce que tu es en train de faire là en ce moment? T'es sur la route?
1: Là, on est parti faire les magasins, ouais.
0: Ok, les magasins. Et est-ce que tu as un petit programme par hasard pour vendredi soir? T'as un truc à faire ou pas encore?
1: Non.
0: Élise, j'ai une bonne nouvelle pour toi. Tu pars au positif électronique avec Énergie, bravo.
1: Super, merci. Énergie.
0: Bon, c'est trop cool ça, c'est une bonne nouvelle. Tu vas y aller avec qui? Tu sais déjà?
1: Non, je sais pas encore.
0: Va falloir choisir. Bon, en tout cas, ça va être énorme, ça va être trop cool. Profites-en bien. Moi, je te fais de gros bisous, Élise. Je te dis à très bientôt.
1: Merci beaucoup.
0: Avec plaisir. Gros bisous, Élise. Vous savez que le double hit énergie, ça retombe à tout moment. Soyez à l'affût. Hein. Peut-être dans les plus 30 minutes des hits non-stop qui tournent en ce moment. Voici Bob Sinclair sur Énergie.

0: Énergie, allez, on les rejoint une dernière fois.
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0: Bah oui, parce que le Energy Summer Tour est à Saint-Nazaire aujourd'hui. Allô Kylian, il y a encore un peu de monde là où tu es?
2: Ben oui, c'est complètement blindé le village du Energy Summer Tour. On profite parce qu'on va lancer les tout derniers cadeaux. Ça va être le dernier show cadeau. Donc on balance tout ce qui reste, puisqu'il faut vider le camion des cadeaux qui va aller dans deux jours, donc après-demain, du côté de Trouville. Il faut qu'il soit vide pour le re-remplir là-bas.

0: Attrape 2-3 goodies et surtout tu révises bien la Corée, ok?
1: Oui, je t'envoie la vidéo après.
0: Ok, j'ai hâte de voir ça. Bon, vous notez bien la date, hein. Mercredi, c'est rendez-vous Trouville là, pour l'énergie Summer Tour à la Reine des Plages. Et avant ça, on se fait les hits numéro 1 avec Offenbach qui arrive et Alex Warren qui prépare son album, c'est énergie.
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0: Lundi avec Énergie, l'e-sport World Cup continue.
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0: Bah oui, la plus grande compétition d'e-sport au monde, bah c'est à Paris en ce moment avec Énergie. Et là, on entre clairement dans la dernière ligne droite. Et ça sent bon, hein. Pour nos Français de la team Vitality, ils sont à la 5e place du classement. On peut clairement aller chercher un podium, hein. Ou même, pourquoi pas, le titre de meilleur club du monde. En tout cas, on y croit. Ce qui est cool aussi, c'est que bah, vous pouvez rencontrer les équipes, les joueurs, les ambassadeurs et tout sur les stands des clubs français. Et même encore gagner les dernières invites VIP pour la cérémonie de clôture et les dernières finales de la compète. Tout ça, ça se passe sur le site energie.fr. Et pour la suite des hits, Andrea Bocelli et votre groupe de K-pop préféré. Et BTS sur Energy.
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0: Bienvenue sur Énergie, c'est Reda, 19h. On va passer une très très bonne soirée avec que des gros hits, premier juré.
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0: Exactement, c'est le classement des 40 hits à connaître pour passer un bel été. Que des bangers pendant 3 heures, c'est ça la hit list Énergie. On démarre avec le top 5 du classement d'hier. Shakira et Burna Boy étaient 4e. Les voici après le chouchou Julien Lib, 5e sur Énergie.

Et que vous, où que vous soyez, dans la voiture, en train de rentrer de la plage ou du lac, ou du taf, il y en a qui bossent à cette heure-ci, je pense fort à vous. On se fait le récap du classement d'hier avec l'excellent remix de Sean Paul par Riviera, qui était deuxième. Et Farruko, juste avant, vous l'avez découvert sur Énergie, ce hit Farruko, numéro 3 de la hitlist Énergie.

0: C'est Gims sur Énergie. 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

0: L'été, ben vous êtes sur la bonne radio, bienvenue sur Énergie. 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Et pour gagner vos invites pour l'un de ces festivals, vous appelez Énergie 3937 dès que vous repérez Gims et Sound of Legend à la suite. Soyez à l'affût, on y retourne sur Énergie, c'est le classement des 40 plus gros hits. La Hit List Énergie de l'été, Bébé Rexha est 37e, Angèle 36e.
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C'est Lightly Synergy de l'été avec Bruno Mars qui s'arrête pas après ses trois shows ultra complets au Stade de France avec Energy avant d'enchaîner avec les États-Unis et le Japon. Il a trouvé le temps d'enregistrer un feat avec Karol G. Ils y ont passé 14 heures de 19h à 9h du mat. Bruno Mars, 34e du classement de ce soir après Big Flo et Oli.

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2: Les 40 hits à avoir dans votre playlist, vous les découvrez tous les soirs de l'été sur Énergie avec ma collab préférée. Maintenant, le clip est fou, Tovlo en feat avec le boss Stromae, 29e de la hit list Énergie, après Alex Warren, numéro 30. Bonne soirée à vous.

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2: Vous écoutez la Hitlist Energy sur la route du resto comme Eva, direction Gruissant. Elle m'a dit sur Insta Energy, je fais rien ce soir. C'est mon mec qui conduit, c'est Energy qui gère la playlist. Moi, je me nourris. Mais tu vas adorer ce hit, Eva, vous aussi qui nous écoutez. C'est le nouveau Orelsan avant Samurai Jay sur Energy.
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0: Vous êtes sur Energy, il s'appelle Samurai Jay. Retenez son nom, il est italien et c'est une future star. Vous écoutez Énergie en mode vacances, vous avez une heure de libre, profitez-en pour donner votre sang ou votre plasma, il y a moyen de sauver 3 vies avec un seul don. Juste avant d'aller bronzer, il y a forcément un lieu de collecte près de chez vous ou de votre lieu de vacances, la liste sur le site de l'EFS. Bon, je redémarre le classement de la hitlist Énergie avec Naïka 27e, Eva 26e et Tame Impala numéro 25. C'est les 40 hits que vous devez absolument connaître cet été sur Énergie. Vous restez par là, je compte sur vous.
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0: douche fraîche, mais surtout pas froide.
1: Pas froide, c'est noté. Et est-ce qu'il vaut mieux ouvrir ou fermer les portes à l'intérieur ?
0: Alors, il est préférable de fermer les portes dans la maison pour éviter que la chaleur circule à l'intérieur. Et évidemment, on choisit de rester dans la pièce la plus fraîche.
1: Alors, dernière petite astuce, les plantes.
0: Oui, effectivement, vous pouvez aussi mettre des plantes à l'extérieur devant les fenêtres pour faire de l'ombre dans votre logement.
1: Merci pour tous ces conseils, Agnès.
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0: La Boss Lady sur Energy, on est les premiers à vous faire découvrir le nouveau Théodora. On reprend le classement d'A6 Energy avec la 21e. Olivia Rodrigo, extrait de son album You Seem Pretty Sad for a Girl So In Love. C'est après Jérémy Frérot sur Energy, numéro 22. Passez un bel été.
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C'est Lightless Energy, les 40 plus gros hits de l'été avec le remix de Bad Bunny par Clan. Le titre c'est Café Con Ron, qui est aussi le nom du bar de Bad Bunny à Porto Rico. C'est un bar qui sert du café la journée et du rhum le soir, avec modération évidemment. Clan a écouté sans aucune modération après Oria sur Energy, 20e de la hitlist de l'été. Chantez mademoiselle. Oui.

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0: Vous passez la soirée avec énergie, je m'appelle Reda, c'est le classement des 40 hits que vous devez connaître. C'est la hit list énergie de l'été avec les deux BG d'Offenbach qui arrivent. Vous les verrez en live dans un mois tout pile au festival La Flume Enchantée, les Bretons avec Soul King Gims et Big Frioli. 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Offenbach 13e, après le nouveau Slimane sur énergie, c'est la hit list.
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0: C'est la tournée des plages 100% gratuite, le NRJ Summer Tour qui s'arrête à Trouville mercredi avec Daisy, Joseph Kamel et Dr Yaro. Plein de cadeaux à gagner, plein de gros hits NRJ à écouter en live. On se voit là-bas, retour de la Hitlist NRJ avec Tibbs. Il y était au NRJ Summer Tour la semaine dernière sur la côte atlantique. Tibbs et Tamper City, c'est la suite.
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À 22h, c'est Énergie Extravalence. Tiens, d'ailleurs, Énergie Extravalence part en tournée cet été dans les campings Gomer dans toute la France. C'est réservé aux vacances et sur place. Rendez-vous demain au camping de Houlgate en Normandie avec Jay Style qui mixe les plus gros hits de l'été avec une ambiance de fou. La Itis Energy, c'est reparti. Sound of Legend 8e. Et Teddy Swims 7e ce soir.

On y est, c'est parti pour le top 5 de la hitlist énergie de l'été. Shakira et Burna Boy sont toujours 4e et on a un petit nouveau à la 5e place, c'est Mauvais Joe. L'homme derrière chargé et pilé, c'est l'un des hits qui marche le plus en France cet été, que ce soit sur TikTok ou en boîte qu'on écoute maintenant sur énergie.

0: Les mauvais Joe, toujours au sommet du classement d'Aikids Energy de l'été, de retour demain à 19h. Allez, on y va, bienvenue à la maison.
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0: C'est comme ça tous les soirs de l'été sur Energy des 22h. Energy Extravadance, le plus grand club du monde avec les meilleurs DJ, Bob Sinclair et Just et vos mix voice préférés. Mais d'abord, c'est Alec qui prend les platines. Il nous a prévu un excellent remix de Sean Paul. Et puis Tame Impala aussi, c'est Energy Extravadance jusqu'à 2h du mat. C'est parti.
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0: Boys dans Energy Extravalent. C'est la suite, bougez pas.
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préférée. Peut-être que vous bossez en écoutant Énergie ce soir, les livreurs, les saisonniers dans le sud de la France. On est là pour vous motiver toute la soirée et toute la nuit. C'est Énergie Extravadance, l'émission dance numéro 1 en France, avec Alec qui vous mixe en ce moment un gros hit banger de Mauvais Joe. David Guetta juste après.

C'est le before de vos soirées d'été, les Aoussiens. Vous avez choisi Energy et vous avez bien raison. C'est Energy Extravalence, le plus grand club du monde garanti sans videur et avec que les meilleurs DJ. À minuit, c'est Bob Sinclair qui prend les platines. Juste à 1h du mat. Et en ce moment, c'est Alec aux platines d'Energy. Vous mixez un des plus gros hits de David Guetta après Shakira dans Energy Extravalence.

0: Vous écoutez Énergie Extravagance, Reda au micro, toute la nuit, on est bien là. Et tiens, si vous avez la chance d'être en vacances, mes Zaoussiens, prenez le temps de donner votre sang et votre plasma. Ça prend à peine une heure, ça peut sauver 3 vies. Et en plus, le goûter est offert. Je vous laisse réserver votre créneau sur le site de 2FS. Il y a des dispos partout en France demain, y compris à l'heure du goûter. Énergie Extravagance, ça s'arrête pas. Alec, vos mix voyez préférés jusqu'à minuit. Avec le classique, hein, Jennifer Lopez, David Guetta, on l'aime trop sur Énergie. Et Bébé Rexha, c'est Énergie Extravagance, tout l'été jusqu'à 2h du mat, tous les jours.
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22h, 2h du mat, tous les soirs de l'été, c'est Énergie Extravadance. On se fait plaisir ce soir avec Alec qui vous mixe que des gros hit dance. C'est le hit préféré de Lucide Saint-Etienne qui arrive. Elle nous a envoyé un petit message sur l'Insta Énergie Music Only. Faites-le vous aussi d'ailleurs. Elle voulait absolument écouter un gros hit latino. Ben, pas de problème. J'ai calé Farruko sur Énergie. Et vraiment un classique de Farruko. Ça arrive tout de suite avec aussi Bébé Rexha et la collab qu'on adore chez Énergie, Jennifer Lopez et David Guetta. Bel été avec nous. Bonne soirée aussi. Profitez bien, c'est Énergie Extravadance.

C'est Énergie avec vous dans la voiture ou à la maison avec l'app Énergie. Bienvenue dans Énergie Extravadance, le plus grand club du monde. C'est très simple, on a demandé aux meilleurs DJ de vous mixer les plus gros hits à la radio tous les soirs de l'été jusqu'à 2h. Ils ont tous dit oui. Bob Sinclair à minuit, Just Say, 1h du mat. Et pour le moment, c'est Alec en live avec Angèle qui est calée, Bad Bunny aussi. Et puis Sean Lapal, Sean Paul dans Énergie Extravadance. Passez une bonne soirée.

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France pour passer votre lundi soir aux Natures Énergie, c'est Énergie Extravadance. En ce moment, Aleco Platine, il vous mixe la meilleure playlist dance jusqu'à minuit. C'est Bob Sinclair qui va mixer juste après la suite sur Énergie avec la superstar Bruno Mars. Et puis juste avant, ça c'est mon hit préféré depuis le début de l'année, Tame Impala, Jenny, c'est Énergie Extravadance jusqu'à 2h du matin en direct.

0: Alec, dans Énergie Extravagance, de retour vendredi 22h, il sera aussi en live du côté de l'Ille-et-Vilaine, Rennes et Fougères tout le mois d'août. Les infos sur son Insta, Alec Len, A-L-E-C-K-L-A-I-S-N-E, place au roi d'Insta justement dans Énergie Extravagance. C'est Bob Sinclair qui prend les platines du plus grand club du monde maintenant. Bonne nuit.
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0: C'était Bob Sinclair sur Énergie, c'est comme ça jusqu'à 2h du mat. Même le lundi, on fait la fête sur Énergie, il n'y a pas de raison. C'est Énergie Extravadance, le plus grand club du monde. Vous voyez, dance préféré mixé par les meilleurs DJ. Ça continue avec Justé, la lituanienne au plus de 100 millions de streams sur Énergie, qui fait bien.
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Justé dans Énergie Extravadance. Reda avec vous, que vous soyez en train de rentrer de soirée avec votre Sam ou en train de bosser de nuit, les routiers, les pompiers, les policiers, gendarmes. Réouverture du plus grand club du monde demain dès 22h. Et évidemment, on reste avec vous toute la nuit avec les hits numéro 1 de l'été sur Énergie.